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1: Bonjour à tous, le plus dur est peut-être derrière nous. Après 72 départements, vigilance rouge canicule hier, on passe aujourd'hui à 61. La façade atlantique est repassée en orange. La journée d'hier pourrait être le pic de cet épisode caniculaire, même si les températures resteront très élevées dans les prochains jours dans de nombreuses régions. Avec ces fortes chaleurs, Sébastien Lecornu annonce que l'enveloppe consacrée à la rénovation énergétique dans les hôpitaux sera doublée. Elle va passer à 600 millions d'euros. Le chef du gouvernement indique qu'elle permettra de développer la climatisation ou les solutions de rafraîchissement et de rénover les façades. Les hôpitaux dans la capitale qui sont saturés, selon le préfet de police de Paris. Face à cette situation, Patrice Faure a annoncé hier soir que la vente d'alcool sera interdite dès 18h dans la ville. La consommation d'alcool sur la voie publique sera également proscrite à partir de midi. C'est dans ce contexte que les épreuves du brevet vont débuter aujourd'hui. Une session 2026 forcément particulière pour tous les candidats. Les responsables des centres d'examen pourront décider de deux pauses de 15 minutes. Il n'y aura pas plus de 10 à 15 élèves par salle. Dans le reste de l'actualité, la ville de Biarritz veut reprendre les recherches dans les prochains jours pour sortir le deuxième corps de l'eau. C'est en tout cas terminé pour les pompiers qui ont été mobilisés plusieurs heures après l'effondrement mercredi soir d'un bloc de falaise. Pour rappel, un premier corps avait été rapidement retrouvé par les secours. Stéphane Plaza, de retour devant la justice, début cet après-midi du procès en appel de l'agent immobilier et ancien animateur pour violence habituelle sur d'anciennes compagnes. En première instance, en février 2025, il avait été condamné à un an de prison avec sursis. Et puis objectif, première place pour l'équipe de France de foot. Les Bleus, déjà qualifiés pour les 16e de finale de la Coupe du Monde, affrontent ce soir à 21h la Norvège pour leur dernier match de poule. Une victoire ou même un match nul leur garantirait la première place. Après l'Irak, en début de semaine, ce match est une nouvelle fois menacé par les orages à Boston. Voilà pour l'info, très bon début de journée.

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0: Et bonjour Émilie, et bonjour à tous.
1: Bonjour Pierre, bonjour tout le monde et très bon réveil. Nous sommes vendredi aujourd'hui, c'est le 26 juin et c'est une nouvelle matinée qu'on va passer ensemble, début de journée en tout cas, remplie de cadeaux.
0: Oui, oui, oui. Alors déjà le grand cadeau, c'est de savoir que dans 7 jours ce sont les grandes vacances.
1: Ah oui, c'est vrai, il reste... Ah oui, t'as raison, il n'y a plus qu'une semaine de Madame Café. Oh là là, qu'est-ce que ça passe?
0: Aïe, aïe, aïe. Deux entrées à Europa Park, c'est ce qu'on va avoir à vous offrir ce matin. Vos entrées à la Ferme Aventure, le parc pieds nus situé dans les Vosges.
1: Il y aura aussi des entrées au Bol d'Air, à la Bresse. On en reparlera tout à l'heure. Bien sûr, des sous avec DJ Magouille, 200 euros cash. Les histoires de Pierre Castor. Et puis vous, en direct, combien fait-il ce matin dans vos communes? On attend vos messages météo. C'est vrai que ce matin, c'est...
0: C'est lourd.
1: C'est un peu tendu, j'avoue. Peut-être vous avez ressenti la même chose que nous. Cette nuit a vraiment pas été simple en termes de chaleur. Bon, bah écoutez, ça y est, on y est en même temps. On était un peu au courant, on était en alerte, en vigilance. Hein, donc voilà. On attend vos messages météo sur la page Facebook Magnum La Radio.
0: Bon réveil, bon vendredi avec Magnum.
1: Avec Queen, tiens, pour démarrer l'émission dans un instant. Bon courage tout le monde, il est 6h.
0: Et tous les sujets qui font l'actu de ce vendredi 26 juin.
1: Les infos, Juliette Chang, bonjour.
2: Bonjour Rémi, bonjour à tous. Un drame s'est produit hier après-midi à Golbey. Un jeune homme de 19 ans s'est noyé dans la Moselle après avoir plongé sous les yeux de ses proches sans refaire surface. Malgré l'intervention de plongeurs, d'un drone et des équipes du SAMU, il n'a pas pu être réanimé. Une enquête a été ouverte pour déterminer les circonstances précises de cette noyade. Un médecin a été victime d'un braquage à Malzéville alors qu'il sortait de sa voiture pour déplacer des barrières de chantier. Un homme en cagoule l'a menacé avec une arme de points pour lui voler sa Rolex, estimée à plusieurs milliers d'euros. Le braqueur a pris la fuite et la police privilégie la piste d'une embuscade. Une enquête est en cours. Près de 25 000 collégiens de l'Académie Nancy-Metz passent le brevet dès ce vendredi en pleine vigilance rouge canicule. Syndicats et parents d'élèves dénoncent un manque d'anticipation et une organisation jugée insuffisante malgré les mesures prévues par les établissements. Ils estiment que ces conditions risquent d'accentuer les inégalités entre les candidats. La Coupe du Monde basse son plein aux États-Unis. Des supporters lorrains ont fait le déplacement pour vivre l'aventure des Bleus sur place. C'est le cas de Mathieu Touvenot, nancéen, qui a assisté aux deux premiers matchs de l'équipe de France contre le Sénégal et l'Irak. Il nous raconte son expérience.
3: Je suis parti avec ma femme et ma petite fille. On a eu nos billets grâce à une asso de supporters, en fait. On s'est organisé depuis le mois de novembre. C'est un rêve d'enfant aussi d'aller aux États-Unis. Un rêve d'enfant, forcément, en tant que fan de foot, de pouvoir vivre la Coupe du Monde. Ma petite fille adore le foot. Comme beaucoup d'enfants, elle aime beaucoup Kylian Mbappé. Le fait aussi pour elle de pouvoir l'amener, c'est une transmission et c'est un petit peu un rêve pour nous, parents, de pouvoir vivre ça avec son enfant. Globalement, ce qu'on a vécu sur les deux matchs, c'était vraiment génial, notamment avec ce qui s'est passé sur le deuxième match. Tout le monde en a fait un événement négatif, donc le match arrêté à cause de la pluie, mais ça va être une anecdote à vie pour le coup. On s'est tous mis à l'abri et ça a créé un événement dans l'événement, dans les travées. Ça chantait, c'était très festif. Il y avait beaucoup d'Américains avec le maillot des Bleus. On a quand même croisé énormément de Français, notamment beaucoup de Lorrains.
2: Sur les tarifs, Mathieu Touvenot précise 190 euros pour le premier match, 51 pour le second. Loin des chiffres exorbitants qu'on a pu lire sur les réseaux sociaux. Et pour ce soir, coup d'envoi à 21h contre la Norvège. Son pronostic, une victoire 2-1 pour les Bleus. Également dans l'actualité, la Commission nationale des comptes de campagne recommande d'interdire aux partis politiques de recourir à des prêts de particuliers étrangers résidant hors de France. Son président évoque une mesure à intégrer dans un futur projet de loi contre les ingérences étrangères afin de mieux contrôler l'origine des financements. La proposition vise aussi à renforcer la transparence sur les prêts privés en politique. Et puis la canicule entre encore une fois dans l'histoire. Mardi, mercredi et jeudi sont devenus les trois jours les plus chauds jamais enregistrés en France depuis le début des relevés en 1947. Jeudi a atteint un indicateur thermique national de 30 degrés à égalité avec mercredi, tandis que 188 records de chaleur ont encore été battus. La situation doit commencer à s'améliorer progressivement avec un allègement des vigilances dans plusieurs départements.
1: Merci Juliette pour l'info. Et j'apprends à l'instant même que une nouvelle carte de vigilance vient d'être postée et demain samedi, nous serons toujours tous dans notre région concernés par une vigilance canicule rouge. On vous retrouve à 6h30.
2: À tout à l'heure.
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0: La météo pour ce vendredi 26 juin, c'est un grand soleil, encore une fois aujourd'hui, accompagné d'un léger voile nuageux, mais la journée va rester extrêmement chaude. Avec cette vigilance rouge qui est maintenant maintenue jusqu'à au moins samedi soir, combien avons-nous à cette heure-ci, Rémi ?
1: 21 à Thaon-les-Vosges, à cette heure-ci, 22 à Sertilleux, on a une vingtaine de degrés à Épinal, 22 à Saint-Nabord. Merci à Marie-Laurence, à Marie-Jeanne, à Eric, à Margot, 25 à Certini, déjà selon Sylvain, la page Facebook de Magnum pour vos messages météo en direct.
0: Cet après-midi, on observera 33 degrés à Gérardmer, 35 pour Le Tillot, 36 à Langres et Remiremont, 37 pour Chaumont, Neufchâteau, Vittel, Épinal, Saint-Dié-des-Vosges et Bar-le-Duc, 38 pour Strasbourg, Colmar et Lunéville. Le week-end restera chaud avec 37 à 40 degrés pour samedi avec beaucoup de soleil, 28 à 31, un peu plus calme pour dimanche avec encore du soleil et un risque d'orage en soirée.

0: sur Magnum la radio à 6h10. Nous sommes le vendredi 26 juin, c'est la Saint-Anthelme. C'est la journée internationale contre l'abus et le trafic illicite de drogue. C'est pas bien. C'est la journée internationale des Nations Unies pour le soutien aux victimes de la torture.
1: Et, c'est gay tout ça.
0: Ouais, hein. C'est la journée internationale du dépistage de la scoliose.
1: Bon, quelques anniversaires aujourd'hui. Pas mal d'ailleurs. Ariana Grande, 33 ans. Oui. Indila, 42 ans. Damien Sargue, Roméo et Juliette, 45 ans. Garou, 54. Danny Boone, 60. Douchka, 63.
0: Voilà.
1: Ah, oui. Greg LeMond, 65 ans, ancien cycliste. Véronique Genest, Julie Lescaut, 70 ans. Et le chanteur Chris Isaac a 70 ans aussi aujourd'hui.
0: Top 50.
1: Bon, mon Pierre, on danse avec ça. Numéro 1 du top le 26 juin 1980. Bah, c'est un groupe français, un groupe disco. Un groupe disco.
0: Otawan.
1: Eh ben voilà. Oh là là, il est trop fort. Et c'est pas avec des ISCO, c'est avec TOK là. J'adore ça.
0: Oui.
1: T-I-S-C-O. Et on peut faire les deux chansons avec la même rythmique.
0: Bon,
1: non,
0: oui.
1: Mais c'est vrai. Évidemment.
0: Que je suis. Nanana.
1: Attends, laisse. Ça, c'est pour toi, ça.
0: D'accord, c'est gentil, merci, je prends le compliment.
1: Ah bah j'espère.
0: C'est parce que j'ai mis un débardeur que tout de suite tu me dis ça.
1: Ouais, exactement. Il est arrivé ce matin en vélo tel un cycliste, un sportif de ouf.
0: Je voulais essayer de rivaliser avec DJ Magouille.
1: Impossible.
0: Ah, mais oui,
1: impossible.
0: Il y en a qui ont essayé.
1: Exactement. Bon, Otawan numéro 1 du top le 26 juin, c'était en 1980.
0: Le parc de la ferme Aventure, on vous y invite dans quelques minutes.
1: Oui, on ira aussi au Bol d'Air dans quelques minutes pour vous faire découvrir le parc d'aventure. Et puis Julien Lib pour un Magnum de Hit, c'est ce qu'on va écouter dans un instant. Bienvenue, bon courage, bon réveil, 6h12. Oh.

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0: on vous ramène.
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0: Dis-moi, c'était Julien Lib sur Magnum la radio.
1: On est sur Magnum depuis quasiment 40 ans. On aime vous emmener au cœur de l'économie régionale, à la rencontre de celles et ceux qui entreprennent, qui innovent, qui font vivre tout simplement notre territoire. Et on va parler d'un rendez-vous qui va avoir lieu en Haute-Marne, c'est ce week-end.
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0: Première édition du salon Osier-Voulard. Rendez-vous les 4 et 5 juillet à Faylbillot, capitale de la vannerie. Guy Thomas, co-président du comité de développement et de promotion de la vannerie.
3: Faylbillot et la vannerie, l'histoire elle a commencé il y a en gros 5000 ans puisqu'on a retrouvé des traces d'objets en vannerie. Ce qu'il faut savoir c'est qu'au début du XXe siècle, il y avait plus de 800 vanniers qui tressaient et ces 800 vanniers faisaient vivre plusieurs milliers de personnes en fait. En 1905, la création de l'école nationale de horticulture et de vannerie à Faylbillot. C'est la seule école de vannerie en France.
0: Et alors, quel est l'objectif du salon Osier-Voulard et qu'allons-nous y découvrir les 4 et 5 juillet prochains à Faylbillot ?
3: Permettre aux visiteurs de découvrir le quotidien des artisans, d'échanger avec eux, à la fois sur leur parcours professionnel, mais également sur leur technique, sur leur savoir-faire. On s'adresse au jeune public. On veut leur montrer aussi qu'eux, ils ont peut-être de l'or dans les mains. S'ils intègrent des métiers d'art qui seront présents sur ce salon, ils pourront s'accomplir pleinement. Et puis enfin, pour montrer que les métiers d'art, c'est à la fois un facteur d'attractivité, à la fois culturel et à la fois commercial. Ils pourront découvrir de la céramique, de l'ébénisterie, du verre soufflé, de la vannerie bien sûr, mais également de la joaillerie, de la sculpture, du travail du cuir, du travail du métal. On veut que ce salon soit à la fois un lieu de rencontre entre les professionnels et les amateurs et également un lieu de découverte. Toutes celles et tous ceux qui veulent avoir du vrai, qui veulent avoir du beau, qui veulent tenir dans leurs mains des objets qui ont une âme, alors ils viendront à Faylbillot les 4 et 5 juillet prochains à ce grand rendez-vous Osier-Voulard. Et en plus, l'entrée est gratuite.
0: Le rendez-vous est pris les 4 et 5 juillet à Faylbillot de 10h à 18h. Plus d'infos sur comité-vannerie.fr.
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0: Michel Tello sur Magnum Radio.
1: Quel calor. On file au bol d'air dans un instant, mon Pierre.
0: Oui, oui, oui, on a prévu de vous y inviter au Parc Aventure, vous et la personne de votre choix. Vous allez voir là-bas déjà, vous allez passer un très bon moment.
1: Oui, c'est ça.
0: Vous allez respirer un petit peu.
1: Oui, c'est vrai.
0: On offre ça dans combien de temps?
1: Bon, on va jouer après les infos de 6h30, puis pour aller jusque-là, voici Taylor Swift sur Magnum.
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0: Taylor Swift sur Magnum La Radio. Dans un instant, un souvenir funk avec le groupe Imagination. Il est 6h30.
1: Bon réveil, 6h30 sur Magnum, c'est l'heure de l'info.
0: Avec vous, Juliette Chang. Bonjour, Juliette.
2: Bonjour, Pierre. Bonjour à tous. Un bâtiment de la métropole du Grand Nancy a été évacué hier matin après une alerte à la bombe. Plus de 200 agents ont dû quitter les locaux situés près de la gare à la suite d'un appel jugé malveillant. La police a sécurisé le périmètre avant une levée de doute réalisée avec une équipe cynophile venue de Strasbourg. Aucun danger n'a finalement été constaté. En Meurthe-et-Moselle, la canicule entraîne une forte pression sur le système de santé. Les appels au centre 15 ont augmenté de 35 à 40%, tandis que les passages aux urgences du CHRU Nancy progressent de 7 à 10%. Les médecins évoquent une hausse des cas liée à la chaleur avec notamment des patients présentant jusqu'à 42 degrés de fièvre. Le département des Vosges vient d'être placé en alerte sécheresse. Des restrictions entrent en vigueur, notamment l'interdiction d'arroser entre 11h et 18h, de laver les voitures hors station ou encore de remplir les piscines. Les autorités alertent aussi sur un risque de pénurie d'eau potable et de dégradation des milieux aquatiques. Les mesures s'appliquent jusqu'à fin septembre. Sur les routes du Grand Est, travailler peut parfois coûter la vie. 11 véhicules d'intervention ont été touchés en seulement 6 mois cette année. Pour frapper les esprits, la Direst a installé un fourgon accidenté en bord de RN57 à Dogneville, ainsi qu'un panneau indiquant « Ceci est mon outil de travail, aidez-moi à rester en vie ». Explication de Christophe Tegedo, chef du service régional d'exploitation Grand Est.
3: On a régulièrement des équipements, des fourgons, des voitures qui se font percuter par des usagers inattentifs qui ne regardent pas devant eux. Ce fourgon a été percuté sur l'autoroute A31 par un chauffeur routier qui ne regardait pas devant lui, qui s'est endormi et qui, sentant la fatigue arriver, ne s'est pas arrêté, a malgré tout poursuivi son trajet et qui a fini par percuter un fourgon. 2 minutes auparavant, un agent était à proximité immédiate et il aurait été tué dans l'accident. On n'a pas d'agent blessé. À chaque fois, ça s'est joué à très peu de choses, à quelques mètres, voire moins. Ça s'est joué aussi à quelques secondes ou quelques minutes. Et donc, fort heureusement, on n'a aucun agent de la DIRES qui a été percuté. Néanmoins, en 2025, 2 agents des routes, des DIR, de la DIR Île-de-France et de la DIR Nord-Ouest, sont morts dans l'exercice de leur fonction, percutés par un chauffeur inattentif.
2: Des propos recueillis par Zoé Thomas. Aux abords d'une zone d'intervention ou d'un chantier, la règle est simple. On lève le pied, on respecte les limitations et la signalisation. On maintient ses distances et on n'empiète pas sur le corridor de sécurité. Également dans l'actualité, l'évacuation de plus de 11 000 marins bloqués dans le détroit d'Ormuz a été suspendue hier après une nouvelle attaque dans le golfe d'Oman. Un cargo a été endommagé par un projectile d'origine inconnue. Les tensions restent fortes dans la zone où plusieurs menaces pèsent sur la navigation commerciale. Et puis 23 ans après la canicule de 2003, la France est à nouveau accusée d'un manque de préparation face aux fortes chaleurs. Depuis 2004, un plan canicule a pourtant été mis en place, mais selon plusieurs experts, c'est insuffisant. Pour beaucoup, la France est largement en retard et l'adaptation au réchauffement climatique reste un chantier encore très incomplet.
0: Juliette Chang pour l'info. Vous revenez à 7h.
2: À tout à l'heure.
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0: Vous la voulez, la météo? Oui! Alors, ce vendredi 26 juin, c'est un grand soleil, encore une fois, accompagné peut-être d'un léger voile nuageux, rien de bien méchant. C'est encore une grande, belle journée lumineuse qui nous attend avec cette vigilance rouge sur toute notre région, d'ailleurs, au moins jusqu'à samedi soir. Donc, pensez à vous hydrater régulièrement. Pour l'heure, combien fait-il, Rémi?
1: Ça commence à chauffer, hein. Il fait 22 à Charmes, 21 à Andelot, merci Laurence et Mireille. On a 22 à Dommartin-les-Vallois. Un message de Patou qui souhaite un bon anniversaire de mariage à sa fille Magali ainsi qu'à Hervé. On a 22 à Rambervillers. Message de Cécile qui souhaite bon courage au troisième qui passe le brevet aujourd'hui. On va pas faire froid. 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
0: Et sur la ligne WhatsApp à Neufchâteau chez Natacha, on a 23 degrés. À Cousset, on a 20 degrés. Carole, 22 à Épinal. Et puis à Châtel-sur-Moselle, on a 21 chez Clairette. Cet après-midi, on observera 33 degrés à Gérardmer, 35 pour Le Tillot, 36 à Langres et Remiremont, 37 pour Chaumont, Neufchâteau, Vittel, Épinal, Saint-Dié-des-Vosges et Bar-le-Duc, 38 pour Colmar, Besançon et Lunéville. Le week-end va rester chaud avec 37 à 40 degrés samedi et beaucoup de soleil, 28 à 33 pour dimanche avec un peu de vent, ça fera du bien, 40 km/h, toujours du soleil et un risque d'orage accompagné d'averses, surtout en soirée.
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0: Imagination sur Magnum La Radio à 7h20.
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0: 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Vous avez le temps de Oria et soirée mondaine pour jouer. Bon réveil.

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1: Oria sur Magnum à 6h43.
2: Un mot pour vous annoncer le report de la Duck Race de Saint-Dié-des-Vosges.
1: Ah, c'est dommage.
2: Bah oui, c'est dommage, mais bon, avec les conditions météo, bah voilà, c'est comme ça. Cette Duck Race de Saint-Dié-des-Vosges qui est donc reportée au dimanche 2 août.
1: Oui, enfin, c'est surtout qu'il y avait un conflit de canards à un moment donné, donc ils ont pas pu le faire.
2: C'est surtout qu'avec chaleurs, le canard risquait d'être confit précisément. Donc effectivement, donc la Duck Race de Saint-Dié-des-Vosges, comme beaucoup d'événements d'ailleurs de ce week-end, sont soit annulés, soit reportés. La Duck Race de Saint-Dié, dont on a beaucoup parlé sur Magnum, aura bien lieu, mais ça sera le dimanche 2 août. On aura l'occasion de vous en reparler.
1: Dans 3 minutes, c'est l'Astrotop.
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0: réveil sur Magnum la radio avec Lewis Capaldi à 6h47.
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3: L'Astrotop. Dernier du classement, ce sont les Verseaux. Les bavardages inutiles vous éloignent de l'essentiel.
0: 11, les cancers. Le pessimisme ne sert absolument pas vos intérêts.
3: 10e, Capricorne. Se plaindre gaspille une énergie précieuse.
0: 9, les lions. Des reproches injustifiés ne doivent pas vous déstabiliser.
3: 8e, scorpion. Gardez confiance. Les choses finiront par s'arranger.
0: 7e, poisson. Ne doutez pas de vos capacités.
3: 6e, taureau. La sincérité clarifie énormément vos relations.
0: 5e du classement, les balances. Parfois, il faut laisser décanter une situation de façon naturelle.
3: 4e, bélier, soulager les autres allège aussi vos propres peines.
0: 3e, les vierges, le vrai bonheur ne se mesure pas à la grandeur ou à l'argent.
3: 2e, sagittaire, le premier pas vers la réconciliation pourrait venir de vous.
0: Et au top de l'Astrotop pour ce vendredi, ce sont les Gémeaux. Reconnaître vos taureaux au bon moment vous grandit et on vous appréciera de plus en plus.
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0: Lisa dans un instant pour rejoindre l'actu de 7h. Et puis dans la prochaine heure, on va retirer les chaussures, mon Pierre.
1: On va aller au parc parc pieds nus, là.
0: La ferme aventure.
1: La ferme aventure.
0: Bien sûr, allez rester dans le coin. DJ Magou, il sera là aussi pour vous offrir 200 euros cash. Bon courage tout le monde et bon réveil, à tout de suite.
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1: Aujourd'hui c'est vendredi, bienvenue, il est 7h, on écoutera Beyoncé dans un instant.
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2: Oui, pour l'info, c'est Juliette Chang. Bonjour Juliette.
3: Bonjour Rémi, bonjour à tous. Dans l'affaire des décharges publiques de Nestlé Waters dans les Vosges, le procès en appel a surtout porté sur la procédure et non sur le fond du dossier. Partie civile et parquet contestent la validité de certaines pièces écartées en première instance, ainsi que le respect du délai d'appel. Ils estiment que ces irrégularités pourraient fragiliser l'ensemble de la procédure. La décision de la cour d'appel est attendue le 17 septembre. La ville d'Épinal a acté le principe de confier l'exploitation de l'imagerie à un opérateur extérieur. Après le rachat des actifs du site en fin d'année dernière, une procédure de mise en concurrence va être lancée pour sélectionner un gestionnaire privé ou associatif. Le début du contrat est espéré pour le 1er octobre après des travaux de mise aux normes. La plage des Deux-Rives à Nancy ouvre en avance une partie de ses installations en raison de la chaleur. Dès demain, le Splash Pad, espace aquatique dédié aux enfants, sera accessible l'après-midi. L'ouverture complète des bassins est-elle toujours programmée pour le début du mois de juillet. La Coupe du Monde basson plein aux États-Unis et des supporters lorrains ont fait le déplacement pour vivre l'aventure des Bleus sur place. C'est le cas de Mathieu Touvenot, nancéen, qui a assisté aux deux premiers matchs de l'équipe de France contre le Sénégal et l'Irak. Il nous raconte son expérience.
4: Je suis parti avec ma femme et ma petite fille. On a eu nos billets grâce à une asso de supporters, en fait. On s'est organisé depuis le mois de novembre. C'est un rêve d'enfant aussi d'aller aux États-Unis. Un rêve d'enfant, forcément, en tant que fan de foot, de pouvoir vivre la Coupe du Monde. Ma petite fille adore le foot. Comme beaucoup d'enfants, elle aime beaucoup Kylian Mbappé. Le fait aussi pour elle de pouvoir l'amener, c'est une transmission et c'est un petit peu un rêve pour nous, parents, de pouvoir vivre ça avec son enfant. Globalement, ce qu'on a vécu sur les deux matchs, c'était vraiment génial, notamment avec ce qui s'est passé sur le deuxième match. Tout le monde en a fait un événement négatif, donc le match arrêté à cause de la pluie, mais ça va être une anecdote à vie pour le coup. On s'est tous mis à l'abri et ça a créé un événement dans l'événement, dans les travées. Ça chantait, c'était très festif. Il y avait beaucoup d'Américains avec le maillot des Bleus. On a quand même croisé énormément de Français, notamment beaucoup de Lorrains.
3: Sur les tarifs, Mathieu Touvenot précise 190€ pour le premier match, 51 pour le second. Loin des chiffres exorbitants qu'on a pu lire sur les réseaux sociaux. Et pour ce soir, coup d'envoi 21h contre la Norvège, son pronostic, une victoire 2-1 pour les Bleus. Également dans l'actualité, le taux de réussite au brevet pourrait connaître une forte baisse cette année avec une chute estimée jusqu'à 10 points par le ministère de l'Éducation nationale. En cause, une réforme du mode d'évaluation qui renforce le poids des épreuves finales et modifie le calcul du contrôle continu. Le ministère assume une évaluation jugée plus sincère du niveau réel des collégiens. Et puis la canicule se poursuit sur une large partie du pays avec 61 départements toujours placés en vigilance rouge. Pour la première fois depuis la semaine dernière, 11 territoires sont sortis de cette vigilance. La ministre de la Santé évoque un week-end compliqué à venir pour le système hospitalier. Depuis le début de l'épisode caniculaire, 55 personnes sont mortes par noyade en France.
2: Merci pour l'info Juliette. À tout à l'heure à 7h30.
3: À tout à l'heure.
5: Dès à présent,

0: Et bonjour Rémi, bonjour à tous.
1: Bonjour Pierre, bonjour tout le monde, bon réveil, bienvenue, nous sommes vendredi aujourd'hui le 26 juin.
0: La veille d'un week-end.
1: Ouais.
0: Dans 7 jours les grandes vacances.
1: Ouais.
0: Pour certains avec la canicule, ils sont déjà en vacances.
1: C'est vrai, ouais.
0: Le vendredi 26 juin, on embrasse les Anthelmes. C'est leur jour de fête.
1: On va jouer dans un instant, on va vous inviter à la ferme aventure, le parc pieds nus de la Chapelle au Bois dans les Vosges. On vous offre vos entrées, puis il y aura DJ Magouille aussi tout à l'heure. 200 € cash à gagner ce matin pour vous acheter des climatiseurs ou ce que vous voulez d'ailleurs. On va jouer dans un instant pour l'heure des nouvelles chaudes du ciel.
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0: La météo pour ce vendredi 26 juin, le soleil va donc briller de mille feux. De temps à autre, un léger voile nuageux s'installera, mais rien de bien méchant, avec toujours cette vigilance rouge jusqu'à au moins un samedi soir, ce qui veut dire que vraiment, vous devez prendre vos dispositions, buvez, même quand vous n'avez pas soif,
1: de l'eau.
0: Hydratez-vous. Combien vont-nous à cette heure-ci, Rémi ?
1: Eh ben, on a 21 à Rapper, c'est le message de Christophe. Il fait 22 à Strasbourg, selon Pascal. On a 23 déjà à Charmes, dans les Vosges, chez Jackie. On a 22 à Chantraine, chez Sylvie. On a déjà 23 à Saint-Dié-des-Vosges, selon Gézaël. Et même 24 à Nomexy, chez Adeline. 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
0: Cet après-midi, on observera 33 degrés à Aix-en-Roulange-Mer, 35 pour Le Tillot, 36 à Langres et Remiremont, 37 pour Chaumont, Neufchâteau, Vittel, Épinal, Saint-Dié-des-Vosges et Bar-le-Duc, 38 à Colmar et Lunéville. Le week-end restera chaud avec 37 à 40 degrés pour samedi avec beaucoup de soleil, 28 à 33 pour dimanche avec du soleil, un petit peu, ouais. Du vent aussi dimanche qui soufflera jusqu'à 40 km/h et un risque d'orage accompagné d'averses, surtout en soirée.

0: sur Magnum, c'était Beyoncé à 7h11.
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1: Et bien justement, on va rester dans l'esprit de la ferme.
0: Ah bon?
1: Je parlerai de vaches avec
0: bien
1: cette histoire qui s'est passée dans notre région.
0: En plus.
1: En plus.
0: D'accord.
1: Donc c'est une histoire magnifique.
0: Allez, à tout de suite, on arrive avec Jérémy Frérot sur Magnum et DJ Magouille en préparation aussi.
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0: Jérémy Frérot sur Magnum, 7h21.
1: On file en Moselle, ça se passe dans notre région pour cette histoire donc magnifique hein, avec ces vaches qui sont assez incroyables. Cet éleveur est à Sorbet.
2: Je connais, on fait des glaces là-bas.
1: Génial, bravo, merci. Et en fait, sa vache, l'une de ses vaches a donné naissance à des jumeaux. Alors jusque-là, ça paraît tout mignon.
3: Ouais.
1: Sauf que les deux veaux ne sont pas de la même race.
3: Oh, comment ça
1: c'est dis incroyable.
3: Donc, la maman, elle a eu des grosses soirées, hein. Attention, hein.
1: Alors en fait, afin de maximiser les chances au niveau des vétérinaires, ils ont fait deux inséminations de taureaux différents.
3: Ah, d'accord.
1: Et les deux ont fonctionné.
3: Ah, très bien.
1: Seul petit problème, c'est qu'en fait, il y a un problème administratif.
3: Comment
1: ça? Puisqu'on ne peut pas mettre deux veaux de races différentes sur les papiers pour la même vache.
3: Ah, oui, d'accord.
1: Alors, celui qui ne correspondait pas à la race de la vache a été envoyé en Bretagne.
3: D'accord.
1: Voilà, mais bon.
3: C'est bien, on l'a laissé en vie, heureusement. Oui,
1: ouais, donc c'est assez incroyable parce qu'en fait, c'est extrêmement rare que ça arrive de donner naissance à des faux jumeaux, pour le coup. Et donc voilà, c'était une petite histoire de vache.
3: Bah ouais, c'est mignon.
1: Alors, comme il s'aperçoit aussi, cet éleveur, qu'elles ont chaud avec la canicule,
3: oui, bien sûr.
1: Il a installé aussi dans son hangar d'énormes brumisateurs pour qu'elle se rafraîchisse.
3: Bah ouais, bien sûr. Il faut penser aussi aux animaux. T'as raison, hein, par ces fortes chaleurs, si vous avez des chiens, des chats, pensez aussi à les mettre un peu au frais.
1: Oui.
3: Hein, mais évidemment, bien sûr.
1: Ça se fait aussi de mettre une petite gamelle d'eau dehors.
3: Oui, pour les insectes
1: oui,
3: aussi.
1: Oui, les oiseaux,
3: bien sûr,
1: les abeilles.
3: Ouais, c'est vrai, t'as
1: les
3: raison.
1: Chats qui errent. Ils ont le droit aussi d'avoir de l'eau à tout moment.
3: Merci beaucoup pour ces conseils animaliers. Non mais tu rigoles, oui, mais non mais c'est vrai. Ça peut paraître tout bête, mais c'est du bon sens. Dracula, le hit de Tame Impala et DJ Magouille arrive dans un instant.

0: Tamim Pala sur Magnum, 7h26.
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0: On l'a croisé, il est là, DJ Mago. Ce matin, il a décidé de vous offrir 200 euros cash. Oubliez pas, il reste que 8 jours avant les grandes vacances. Donc si vous voulez jouer avec DJ Mago, il faut vous inscrire maintenant.
1: Par SMS, vous envoyez Magnum, argent et vos coordonnées au 71. Commencez bien votre SMS par Magnum, suivi de argent, avec votre nom, votre prénom et votre numéro de téléphone pour qu'on puisse vous rappeler, parce que vous allez passer à l'antenne avec DJ Magouille, jouer et gagner peut-être 200 euros ce matin. Ça a bien failli tomber hier, hein, d'ailleurs.
0: Oui.
1: Inscrivez-vous, Magnum, argent. C'était hier ou avant-hier?
0: Je sais plus.
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0: Ouais, donc vous avez que 3 minutes pour vous inscrire. Allez-y, prenez votre téléphone, on va passer un très très bon moment. Déjà, on va se marrer avec DJ Magouille.
1: Oh bah ça,
0: c'est le minimum. 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
1: Allez, laissez pas passer cette opportunité. 200 euros avant les grandes vacances, ça se gagne dans un instant après les infos et Madonna sur

0: essentiel. On vient d'écouter Madonna sur Magnum. Il est 7h30.
1: Bonjour et bon réveil sur Magnum à 7h30, c'est l'info.
0: Avec Juliette Chang. Juliette, bonjour.
2: Bonjour Pierre, bonjour à tous. Un drame s'est produit hier après-midi à Golbey où un jeune homme de 19 ans s'est noyé dans la Moselle après avoir plongé sous les yeux de ses proches. Il n'a pas refait surface et les secours ont rapidement été mobilisés. Malgré l'intervention des plongeurs, d'un drone et du SAMU, la victime n'a pas pu être réanimée. Une enquête a été ouverte pour déterminer les circonstances exactes de ce décès. Une société d'ambulance du Bas-Rhin vient de se voir retirer temporairement son agrément par l'Agence régionale de santé. Cette décision fait suite à 11 signalements du SAMU entre janvier et mars. L'ARS évoque notamment des problèmes de sécurité des patients, de conformité des véhicules et de communication. L'entreprise est suspendue de ses activités de transport sanitaire pendant 8 jours. Le préfet des Vosges a pris un arrêté interdisant les manifestations culturelles, sportives et associatives en extérieur entre 11h et 20h, tant que la vigilance rouge canicule est maintenue. Une mesure qui entraîne l'annulation d'une vingtaine d'événements ce week-end. Plusieurs autres restrictions ont aussi été mises en place pour limiter les risques liés aux fortes chaleurs et à la sécheresse. La Direst tire la sonnette d'alarme. Les accidents impliquant des véhicules d'intervention se multiplient sur les routes du Grand Est, mettant en danger les agents chargés de la sécurité des usagers. Pour sensibiliser les automobilistes, la Direst a installé à Dogneville sur la RN57 un fourgon accidenté et un panneau de prévention. Christophe Tégédo, chef du service régional d'exploitation Grand Est, nous explique les principales causes d'accidents.
3: Très majoritairement, c'est l'inattention des gens qui ne regardent pas devant eux pour divers phénomènes. On pense évidemment à des usagers qui regardent leur smartphone, qui font des SMS, qui regardent des matchs de foot, ça arrive aussi. On attire aussi l'attention sur le fait que ça arrive aussi parfois avec des usagers qui règlent leur véhicule depuis l'écran tactile. Et ça, c'est un distracteur aussi assez important. On avait auparavant des commandes qui étaient relativement intuitives avec des boutons qui se tournaient ou sur lesquels on appuyait. Là, un écran avec des menus, des sous-menus, des sous-sous-menus qu'on n'arrive pas bien à comprendre où il faut aller, c'est beaucoup plus distractif. Donc la première des causes, c'est très clairement l'inattention, très loin devant tout le reste. La deuxième cause, c'est les produits psychotropes, alcool stupéfiant. On commence à voir apparaître des gens qui ont des problèmes cognitifs, mais ça arrive quand même beaucoup plus rarement. On cherche à sensibiliser tous les automobilistes au fait qu'ils ont la sécurité des agents des routes dans leurs mains. Nous intervenons pour leur sécurité, on leur demande de respecter notre vie.
2: Des propos recueillis par Zoé Thomas. Et pour rappel, à l'approche d'une zone d'intervention ou d'un chantier, les automobilistes doivent réduire leur vitesse, respecter les distances de sécurité, la signalisation et le corridor de sécurité. Également dans l'actualité, Michelin a annoncé la fermeture d'ici 2028 d'une usine de 1200 salariés aux États-Unis. Le groupe n'a pas précisé le sort des employés concernés, évoquant une opération inscrite dans sa stratégie de restructuration. Cette fermeture s'accompagne d'une provision financière importante dans ses comptes. En parallèle, le fabricant de pneumatiques poursuit aussi des réorganisations en France. Et puis Emmanuel Macron a défendu hier le gros travail mené, selon lui, par la France face au réchauffement climatique. Le président a estimé que la canicule actuelle est une période totalement inédite. Il affirme que les efforts d'adaptation déjà engagés doivent être reconnus, même s'ils restent difficiles face à ces extrêmes.
0: Les infos dans le Magnum Café, c'est toutes les 30 minutes, ce qui veut dire, Juliette, que vous revenez à 8h.
2: À tout à l'heure.
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0: La météo pour ce vendredi 26 juin avec cette vigilance rouge canicule qui aura lieu jusqu'à demain soir. Soyez donc organisés, buvez de l'eau régulièrement, hydratez-vous. C'est toujours ce grand soleil qui nous attend encore une fois aujourd'hui, accompagné peut-être d'un léger voile nuageux, mais la journée va être extrêmement agréable. Combien fait-il, Rémi?
1: À cette heure-ci, 23 à Padoue et d'Ombrolles-Sec. Merci Christine et Véronique. Les messages sur la page Facebook de Magnum La Radio. 20 degrés à Thiéfos, chez Damien qui a une grosse pensée pour Noah et tous les troisièmes qui passent les épreuves du français du brevet des collèges avec cette chaleur, nous dit-il. Mmh. Allez, courage à eux. 23 à Pouxeux, à cette heure-ci, 24 à Golbey. Merci Adeline et Claudine. Postez vos messages sur la page Facebook Magnum La Radio.
0: 33 degrés, c'est ce qu'on aura cet après-midi à la Bresse. 35 pour le Tillot, 36 à Langres et Remiremont, 37 pour Chaumont, Neufchâteau, Vittel, Épinal, Saint-Dié-des-Vosges et Bar-le-Duc, 38 à Strasbourg, Colmar, Saint-Omer et Lunéville, 39 pour Nancy. Le week-end restera chaud avec 37 à 40 pour samedi avec beaucoup de soleil, 28 à 33 pour dimanche avec du vent, 40 km/h, du soleil et puis un risque d'orage accompagné d'averses, surtout en fin d'après-midi.

0: Sheeran, Camila Cabello sur Magnum à 7h39.
1: Il mixe.
0: Ouais.
2: Ok, les friends. Salut les friends.
0: Caliente.
2: Oh là là, il fait une chaleur dans ce studio, c'est pas possible.
0: C'est génial, mais c'est incroyable.
2: Ah bon, tu trouves ça génial? Ah, il fait une chaleur, lui, c'est génial.
0: Ah ouais, ça a permis de te foutre à poil.
2: Comment?
0: Ça a permis que tu sois tout nu.
2: Ah ouais, mais ça faut pas le dire. Il y a que les gens qui peuvent nous regarder en ce moment sur magnumlaradio.com ou sur l'application dans la rubrique voir le direct en vidéo.
0: Oh, c'est génial.
2: Et eux peuvent le voir, effectivement.
0: Bah ouais.
2: Oui, allez,
0: on va jouer ce matin pour offrir 200 euros cash à Cindy. Bonjour Cindy.
3: Coucou tout le monde, coucou DJ Magouille.
2: Salut ma petite Cindy. Comment tu vas? T'es en forme?
3: Ouais, chaudement, mais en forme. À fond.
2: Ouah, c'est cool.
0: Cindy, quel est le meilleur DJ au monde?
3: Ah bah c'est DJ Magouille.
2: Bah, mais t'enfonces des portes ouvertes là, mon chéri. N'oublie pas que c'est moi le plus beau également.
0: Ah oui, on est d'accord.
3: Ah bah, trop beau. Ah bah tu love.
2: Comment?
3: Je suis love to love.
2: Ah.
0: Alors Cindy, vous habitez une commune qui va faire plaisir à tout le monde.
2: Laisse-en pour les autres. Pourquoi ça commune va faire plaisir à tout le monde?
0: Elle habite à Val-Froidcourt, il y a le mot froid dedans.
2: Ah c'est ça, bah oui.
3: Non mais il fait très chaud.
4: C'est Val-Chaucourt.
0: Allez Cindy, pour vous offrir de l'argent ce matin, faut nous dire qui chante parmi les titres que notre DJ va magouiller.
2: Allez attention, ça va magouiller sévère ce matin. Je te fais un petit remix pour le premier extra. Si tu reconnais l'interprète original, tu gagneras 50 euros et bardi.
5: Pas le temps de plaisanter.
2: Ouais.
5: Voici le

0: deux fois des affichages de couleurs.
1: Vite. Alors, vite.
2: Chante.
0: Là. Ah, même pas d'addict, hein, je sais pas quoi.
2: Là.
0: Oh.
2: Là.
0: Là.
1: Là. Ouais. C'est bon, ça passe.
0: Oh putain.
1: Ça sera retenu sur ta paye.
2: Merci qui, Cindy?
0: Ah, j'ai été le chercher loin.
1: Oui, ah ouais, bah effectivement, oui, hein, oui. T'as bien creusé loin là. Hein.
2: Ouais.
1: Bon, ouais, j'ai gagné 50 euros, Cindy, c'est déjà pas mal. Qu'est-ce qu'on fait maintenant? Ouais.
0: Allez, je pense, je suis trop contente d'être au téléphone avec vous. Et je t'en...
1: Oh, génial.
2: Cindy, on y va pour 100 euros. Faut nous dire qui chante, sinon vous repartez les mains vides.
1: Attention, c'est du deuxième extrait. C'est encore un remix. Donc, c'est pas chanteur, chanteuse originale, c'est un remix. Tu nous dis qui chante ça, c'est 100 euros pour toi.
3: Votre DJ vous...

0: Alors ?
1: Non, ça ne me reviendra pas, ça. Je ne l'ai pas. Elle veut toi, je ne sais plus.
0: Vas-y, dis au hasard.
1: Non. Je ne sais pas, j'aurais dit Juliette Tripietri, Piri, je lui ai dit.
0: Mais c'est ça ! Mais c'est ça ! Mais c'est ça ! Mais c'est ça, Cindy ! Fais-toi confiance !
2: Alors !
0: Mais elle est incroyable, Cindy ! Elle est incroyable !
3: C'est dingue.
0: Bon, l'arbitre est incroyable aussi, hein. Il est vraiment sympa. Hein,
3: généreux, ce matin.
1: Ouais, franchement, il est sympa. Mais après, ce qui va être sympa, c'est le troisième coup, tu me fous les boules.
0: Ah bah, cool, Raoul, tu me fous les boules !
2: Bah alors, Cindy, on est...
1: Ah non, déjà... j'arrête.
2: Ah bah, on est au troisième.
0: Ah bah, Cindy, là, c'est vrai que là tu vas nous décevoir. On veut pas te forcer.
1: Bon, bah alors,
0: Non, attends. Nous, on veut pas t'enduire d'erreur, Cindy. C'est toi qui choisis. C'est toi. Non, mais vraiment, attention, parce que tu peux tout perdre aussi. 100 euros, c'est une belle somme. Ouais, hein. Ça permet d'acheter deux ventilateurs aujourd'hui. Ah, alors, attention.
2: Tu les fais toutes rire, DJ Mago. Il était incroyable.
0: D'ailleurs, je voudrais saluer. Il y a un pic de connexion sur la vidéo.
2: Ah bah oui.
0: Comme on a dit que j'étais tout nu, il y a plein de gens qui se sont connectés, on voit en temps réel.
3: Ouais. Ouais. On est passé à 3 millions.
0: Donc, salut les friends. Rassurez-vous, pour ceux qui ne peuvent pas voir en direct, on va vous mettre la vidéo en replay.
2: Génial, heureusement.
0: Ça fait un peu Man versus Wild.
1: J'étais en train de regarder en direct.
0: Kissou à toi, ma Cindy.
2: Ah oui.
0: Tout ça, nous dit pas si tu continues ou si t'arrêtes le jeu.
1: Allez, je continue, je tente.
2: C'est
1: peut-être la première fois que je vais gagner dans ma vie.
0: Attention, alors là, on n'aide rien du tout. Hein.
2: Non.
0: Et attention, troisième extrait, tu n'as droit qu'à une réponse.
1: Ouais,
0: une seule réponse.
2: Prêt. Sur le chronomètre.
0: Ouais, sur le chronomètre. Alors, dis pas de conneries.
1: Ouais.
4: Oula, ça rigole pas là.
0: Moi, je pense que ça va le faire. Comment ?
1: Madonna ?
0: Ah, j'entends pas bien.
1: Madonna !
0: On entend pas.
3: Hein. Ça capte
2: ça
3: mal.
0: Allô ?
1: C'est Madonna, vous m'entendez très bien.
0: C'est gagné ! Est-ce que t'as vraiment cru qu'on t'avait perdu à un moment donné, Cindy ?
1: Non, je criais, c'est pas possible, je serais montée au studio, j'étais là.
0: Cindy, tu me fais plaisir.
2: Bravo.
0: Le seul jour de l'année où je me mets tout nu, t'as gagné, Cindy, bravo.
1: C'est parfait.
0: 200 euros. Ouais, bah oui, t'as raison. Hein. On a quand même été vachement sympa, je trouve. Hein,
2: oui.
1: Vous avez été géniaux, franchement.
0: Bah, on va dire tout de suite, la semaine prochaine.
1: La compagnie créole, c'est le là.
0: On va dire à tout le monde, la semaine prochaine, vous inscrivez pas, hein, tout le monde va perdre, hein, là c'est sûr.
1: Hein. C'est trop tard.
0: Bon, bisous Cindy, félicitations à toi. 200 euros, c'est gagné, on t'envoie ça à Valfroicourt.
4: Sans à disco.
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2: À mon avis, de te voir nu, ça doit aider les auditeurs à gagner,
3: c'est
2: je crois.
3: Sûr.
2: Ah bah.
0: Bon, en tout cas, ça nous a fait prendre énormément de retard, cette histoire.
2: Ah oui, il est 7h46.
0: Là, c'est l'heure, normalement, l'heure de l'Astrotop qu'on va retrouver tout à l'heure, donc aux alentours de 11h30, je pense.

0: réveil avec le McDonald's Café, 7h49.
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4: Dernière position de ce vendredi ce matin. C'est pour les Verseaux qui sont derniers. Les bavardages inutiles vous éloignent de l'essentiel.
0: 11e cancer, le pessimisme ne sert absolument pas vos intérêts.
4: 10, les Capricornes, se plaindre gaspille une énergie précieuse.
0: 9e Lion, des reproches injustifiés ne doivent pas vous déstabiliser.
4: 8e les Scorpions, gardez confiance, les choses finiront par s'arranger.
0: 7e Poissons, ne doutez pas de vos capacités.
4: 6, les Taureaux, la sincérité clarifie énormément vos relations.
0: 5e Balance, parfois il faut laisser décanter une situation de façon naturelle.
4: 4e les Béliers, soulager les autres allège aussi vos propres peines.
0: 3e Vierge, le vrai bonheur ne se mesure pas à la grandeur ou à l'argent.
4: 2e Sagittaire, le premier pas vers la réconciliation pourrait venir de vous.
0: Et au top de l'Astrotop, ce sont les
4: Gémeaux.
0: Reconnaître vos torts au bon moment vous grandit et on vous appréciera de plus en plus.
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4: Dans un instant, on va retrouver Oasis pour aller jusqu'à 8h.
0: Et vos invitations à Europa Park pour vous faire plaisir.
4: Il y aura aussi les histoires de Pierre Cassor dans la prochaine heure. On vous donne le sommaire dans quelques minutes. Bon réveil, courage tout le monde, c'est vendredi.
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1: Bienvenue, merci de nous avoir rejoints et bon vendredi sur Magnum, il est 8h.
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1: Les infos sont présentées par Juliette Chang. Bonjour.
2: Bonjour Rémi, bonjour à tous. L'ancien chef du centre de secours de Commercy a été définitivement condamné à 12 mois de prison avec sursis pour harcèlement moral envers plusieurs sapeurs-pompiers volontaires. La cour d'appel de Nancy a confirmé la peine prononcée en première instance, estimant des faits de maltraitance managériale et de comportement jugé tyrannique entre 2015 et 2021. Le préfet de Meurthe-et-Moselle renforce l'interdiction de la baignade sauvage face au risque de choc thermique lié à la forte chaleur. Les forces de l'ordre effectuent des contrôles pour éviter les baignades dans les plans d'eau non surveillés. La base de Favières reste le seul site autorisé et sécurisé pour se baigner dans le département. Les Vosges sont toujours placées en vigilance rouge canicule, un dispositif activé pour renforcer la protection des populations les plus fragiles. Des maraudes sont organisées chaque jour à Épinal et Saint-Dié pour aller à la rencontre des personnes vulnérables. Les structures d'accueil de jour et les haltes de nuit ont également adapté leurs horaires pour offrir davantage d'espaces de fraîcheur. La Coupe du Monde bat son plein aux États-Unis. Des supporters lorrains ont fait le déplacement pour vivre l'aventure des Bleus sur place. C'est le cas de Mathieu Touvenot, nancéen, qui a assisté aux deux premiers matchs de l'équipe de France contre le Sénégal et l'Irak et nous raconte son expérience.
3: Je suis parti avec ma femme et ma petite fille. On a eu nos billets grâce à une asso de supporters en fait. On s'est organisé depuis le mois de novembre. C'est un rêve d'enfant aussi d'aller aux États-Unis, un rêve d'enfant forcément en tant que fan de foot de pouvoir vivre la Coupe du Monde. Ma petite fille adore le foot, comme beaucoup d'enfants elle aime beaucoup Kylian Mbappé. Le fait aussi pour elle de pouvoir l'amener, c'est une transmission et c'est un petit peu un rêve pour nous parents de pouvoir vivre ça avec son enfant. Globalement, ce qu'on a vécu sur les deux matchs c'était vraiment génial, notamment avec ce qui s'est passé sur le deuxième match. Tout le monde en a fait un événement négatif, donc le match arrêté à cause de la pluie, mais ça va être une anecdote à vie pour le coup. On s'est tous mis à l'abri et ça a créé un événement dans l'événement, dans les travées, ça chantait, c'était très festif. Il y avait beaucoup d'Américains avec le maillot des Bleus. On a quand même croisé énormément de Français, notamment beaucoup de Lorrains.
2: Sur les tarifs, Mathieu Touvenot précise 190€ pour le premier match, 51 pour le second. Loin des chiffres exorbitants qu'on a pu lire sur les réseaux sociaux. Et pour ce soir, coup d'envoi à 21h contre la Norvège. Son pronostic, une victoire 2-1 pour les Bleus. Également dans l'actualité, 40 000 facteurs sont mobilisés partout en France pour aller au contact des personnes isolées et vérifier qu'elles ne sont pas en détresse. En cas de doute, ils doivent prévenir les secours et faciliter les interventions. Dans le même temps, les étudiants en médecine sont appelés en renfort pour aider les centres d'appel du SAMU, alors que les hôpitaux redoutent un week-end particulièrement tendu. Et puis le gouvernement a annoncé un doublement de l'enveloppe consacrée à la rénovation énergétique des hôpitaux, portée à 600 millions d'euros d'ici 2035 dans le cadre d'un plan global de 6 milliards. En parallèle, une aide d'urgence de 100 millions d'euros a déjà été débloquée pour financer des équipements de rafraîchissement. L'exécutif reconnaît un besoin d'adaptation face aux vagues de chaleur de plus en plus intenses.
0: Juliette Chang pour l'info. À 8h30, vous allez revenir nous voir.
2: À tout à l'heure.
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0: Bonjour Rémi, bonjour à vous tous et courage, dans 8 jours ce sont les grandes vacances, ouais. Ce soir c'est le week-end et si ça se trouve vous êtes peut-être déjà en vacances avec cet effet canicule.
1: Oui c'est vrai, bon écoutez en tout cas ce matin on va vous offrir dans quelques minutes vos entrées à Europa Park, c'est ce qu'on va faire dans un instant et puis il y aura les histoires de Pierre Castor après l'info de 8h30.
0: Pourquoi y a-t-il un point commun entre la compagnie créole et les Daft Punk?
1: Alors là, au premier abord, c'est pas ce qu'on entend tout de suite, effectivement. Oui. On va voir ça tout à l'heure. Ah oui. D'ailleurs, à propos des histoires de Pierre Castor, soyez très attentifs à l'histoire qui aura lieu vendredi prochain.
0: Oh oui.
1: On vous en reparlera. En attendant d'écouter Shakira, on prend des nouvelles du ciel dans 30 secondes.
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0: Eh bien, la météo pour ce vendredi 26 juin, c'est encore une fois du soleil, de grande chaleur, avec cette vigilance rouge qui aura lieu au moins jusqu'à samedi soir. Vigilance donc, hydratez-vous régulièrement. Combien vous-nous à 8h06, Rémi ?
1: 24 degrés à Saint-Valois, c'est le message de Sylvie sur notre ligne WhatsApp, 06 77 27 91 99. 23, Julien Rue chez GG, 27 déjà à Fougue chez Laurence. Vous pouvez laisser aussi vos messages sur notre page Facebook Magnum La Radio.
0: Cet après-midi, on observera 33 degrés à Gérardmer, 35 pour Le Tillot, 36 à Langres et Remiremont, 37 pour Chaumont-Neufchâteau, contre Aixéville, Épinal, Saint-Dié et Bar-le-Duc, 38 à Lunéville, Besançon et Colmar, 39 à Nancy. Le week-end restera très chaud avec un 37 à 40 degrés pour samedi avec beaucoup de soleil. Courage encore demain. 28 à 33, ce sera un peu mieux dimanche avec du soleil et un risque d'orage accompagné d'averses, surtout en fin d'après-midi.
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0: Burna Boy et Shakira sur Magnum à 8h11. 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Embrasser les Anthelmes, c'est leur jour de fête aujourd'hui, vendredi 26 juin.
1: C'est important pour bien capter la radio d'avoir une bonne Anthelme
0: sur le toit de la voiture.
1: Merci, ça me fait plaisir.
0: Voilà. C'est la journée internationale de, contre le trafic illicite de drogue.
1: Oh, bah, d'accord. Oui,
0: voilà. C'est la journée internationale du dépistage de la scoliose.
1: Aujourd'hui, c'est l'anniversaire de Danny Boone. Il a 60 ans, Danny Boone. Okay. Bon anniversaire à Ariana Grande, 33 ans. Indila, 42 ans. Garou, 54. Greg LeMond, 65. Le cycliste Damien Sargue, Roméo et Juliette, la comédie musicale.
0: Ah oui.
1: Il a 45 ans. Douchka, 63 ans. Élémentaire, mon cher Balou. Je me rends compte que j'aurais pas dû faire ça.
0: Oui, non.
1: Véronique Geneste, Julie Lescaut, 70 ans, et Chris Isaac, 70 ans aussi aujourd'hui.
0: J'aurais
1: pas dû faire ça non plus, d'ailleurs.
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1: Eh ben, je suis remonté, il y a exactement 46 ans, le 26 juin 1980, 46 ans, et le numéro 1 ce jour-là, c'était... Ottawa était numéro 1. On danse là-dessus, hein. Évidemment, hein. 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
1: Ouais.
0: Et puis on écoutera U2.
1: Évidemment. Et puis ce soir, il y a la France qui joue. Mmh. Allez les Bleus.
0: Allez les Bleus.
1: Pour ceux qui aiment le foot, pas comme. Moi je l'adore lui, hein.
0: Oui, je l'adore. Il dit, mais je vais regarder comme tout le monde.
1: Exactement, voilà. Allez, à tout de suite, bon réveil sur ma

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0: Desire. C'était YouTube à 8h23.
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1: On va vous raconter maintenant l'histoire d'un petit pêcheur qui pêchait que le matin.
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1: Manon Lisa sur Magnum La Radio à 8h26. 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
2: Deux petites choses pour vous dire que la course nature, la trace des loups qui était prévue dimanche à Châtenois dans les Vosges n'aura pas lieu. Hein. Elle fait partie des manifestations sportives qui ont été toutes annulées ce week-end en raison de l'alerte canicule. Elle sera peut-être reportée, on vous tient au courant. Et puis ce qui est reporté aussi, là par contre c'est certain, c'est reporté. Oui, c'est la Duck Race qui devait avoir lieu dimanche à Saint-Dié-des-Vosges avec la voiture à gagner, le voyage et tous les cadeaux dont on a parlé hier. Eh bien, cette Duck Race n'aura pas lieu dimanche, mais rassurez-vous, elle est reportée. Elle aura lieu le dimanche 2 août à Saint-Dié-des-Vosges, toujours, bien sûr. Espérons qu'il n'y ait pas une nouvelle alerte canicule d'ici là, mais enfin bon, on aura le temps de voir venir. Ça sera donc le 2 août, la Duck Race de Saint-Dié-des-Vosges. On aura l'occasion de vous en reparler. Lui ne bouge pas, c'est Pierre Castor.
1: Ah, il est là, canicule ou pas, il vient toujours tous les matins à 8h30. Alors pourquoi il y a un point commun entre la compagnie créole et les Daft Punk?
2: C'est vrai que chercher. Quand on écoute Daft Punk, on reconnaît bien ça fait rire les oiseaux. C'est vrai, effectivement. Maintenant que tu le dis, un Thibaut peut-être. Exactement. Bah ouais. On voit ça après les infos de 8h30 et Michael Jackson sur Magnum.

0: Michael Jackson sur Magnum la radio. Dans un instant, on écoutera Joe. Pour l'heure, il est 8h30.
1: Merci de passer la matinée sur Magnum, c'est l'heure des infos.
0: Avec Juliette Chang. Bonjour Juliette.
2: Bonjour Pierre, bonjour à tous. Les entreprises vosgiennes du BTP s'adaptent à la canicule pour protéger les ouvriers sur les chantiers. Les horaires ont été avancés avec des débuts dès 5 ou 6 heures du matin afin d'éviter les heures les plus chaudes de la journée. Des pauses plus fréquentes, de l'ombre, des ventilateurs et plusieurs litres d'eau par personne sont également prévus. La ville de Nancy renforce aussi ses mesures pour protéger cette fois les habitants. Les écoles ont été partiellement fermées avec un service minimum maintenu pour environ 200 enfants, tandis que plusieurs lieux publics rafraîchis sont ouverts pour accueillir la population. Des événements sportifs et culturels sont annulés ce week-end et les horaires de certains services municipaux sont adaptés. À Neufchâteau, une mesure exceptionnelle a été prise. L'accès à la piscine intercommunale est rendu gratuit pour tous les usagers. L'équipement adapte aussi ses horaires pour accueillir le public dans de meilleures conditions avec des créneaux élargis ce vendredi et tout le week-end. 14h, 19h45 pour aujourd'hui, 15h, 18h pour demain et 9h30, 12h45 pour dimanche. Attention sur les routes du Grand Est. Les véhicules d'intervention de la Direst sont de plus en plus souvent percutés pour sensibiliser les conducteurs. Un fourgon accidenté avec un panneau de prévention a été installé à Dogneville sur la RN57. Christophe Tégédo, chef du service régional d'exploitation Grand Est, décrit les autres moyens de sensibilisation.
3: On met des panneaux 4 mètres par 3 qui signalent les travaux et à l'issue, on réutilise le support pour passer un message de prévention à l'attention des usagers. Nous utilisons également les panneaux à messages variables pour communiquer sur le nombre de fourgons qui ont été percutés depuis le début de l'année 2026. On est déjà à 11 véhicules percutés, alors que l'année dernière, en 2025, on avait eu 11 véhicules percutés également, mais sur toute l'année, sur les 12 mois. Et là, en moins de 6 mois, on a eu le même nombre de véhicules percutés. Les chauffeurs de poids lourds sont surreprésentés dans les accidents qui concernent les agents des routes par rapport au nombre de véhicules qui circulent, mais ça peut s'expliquer aussi par le nombre de kilomètres qu'ils réalisent chaque année, évidemment. Et donc, nous intervenons aussi en matière de prévention dans les formations des chauffeurs poids lourds pour les sensibiliser aux risques encourus par les agents des routes et leur demander une grande vigilance lorsqu'ils sont au volant de leur poids lourd.
2: Des propos recueillis par Zoé Thomas. Aux abords d'une zone d'intervention ou d'un chantier, la règle est simple. On lève le pied, on respecte les limitations et la signalisation, on maintient ses distances et on n'empiète pas sur le corridor de sécurité. Également dans l'actualité, en pleine canicule, la production d'eau potable est placée sous vigilance en France en raison de coupures d'électricité. Plusieurs usines ont été touchées, notamment en Île-de-France, mais la distribution reste assurée grâce aux interconnexions des réseaux et aux systèmes de secours. Les autorités appellent toutefois à limiter les usages non essentiels de l'eau pour éviter toute tension supplémentaire sur le réseau. Et puis avant son dernier match de groupe face à la Norvège, l'équipe de France est en tête de sa poule et n'a besoin que d'un nul ou d'une victoire pour finir première. Cette première place est stratégique car elle permettrait aux Bleus d'alléger leur parcours avec moins de déplacements et une meilleure logistique. Elle renforcerait aussi la dynamique et la confiance avant la phase finale.
1: Merci Juliette pour l'info. Le prochain flash est à 9h.
2: À tout à l'heure.
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0: Toujours cette vigilance neige-verglas hein, pour aujourd'hui.
1: Oh, si seulement. Ouais, donc vigilance rouge hein, au moins jusqu'à samedi soir. Donc pensez à vous hydrater régulièrement. Le soleil va briller de mille feux jusque-là. Toujours pour cet après-midi, accompagné d'un léger voile nuageux. Rien de bien méchant. Il va faire très beau et chaud. Combien avons-nous à cette heure-ci?
0: Alors, 8h34, il fait 26 à Ailay et à La Forge, selon Aline et Odile. 24 degrés à Golbey, un message de Myriam. On a 26 à Épinal, on a 25 au Ménil. Merci Stéphanie et Poussinette. Vos messages météo sur la page Facebook Magnum La Radio, comme tous les matins.
1: Cet après-midi, on aura 33 degrés au lac de Gérardmer, 35 au Tillot, 36 sur le plateau de Langres et à Saint-Étienne-les-Remiremont, 37 pour Chaumont, Neufchâteau, Contrexéville, Épinal, Saint-Dié-des-Vosges et Bar-le-Duc, 38 pour Haguenau, Colmar, Lunéville et Besançon, 39 sur le Grand Nancy. Ce week-end restera très chaud avec 37 à 40 degrés pour samedi avec beaucoup de soleil, 28 à 33, c'est mieux pour dimanche avec du soleil et un risque d'orage accompagné d'averses, surtout en fin d'après-midi.

0: Joe sur Magnum, Julien Lippe dans quelques secondes. Et les histoires de Pierre Castor à 8h38.
1: Pierre Castor, raconte-nous une histoire. Pierre Castor, on t'écoutera bien.
2: Coucou, allez. C'est Pierre Castor.
0: On va écouter ton histoire, ouais. Mon Castor. Juste après, on va réexpliquer une dernière fois comment faire pour gagner la mascotte de Pierre Castor. En attendant, on va écouter ton histoire attentivement, car une incohérence va s'y glisser.
2: Exactement. Pourquoi il y a un point commun entre la Compagnie Créole et les Daft Punk? Alors, ce point commun, en fait, c'est un homme, Daniel Vanguard, très peu connu du grand public. Ce monsieur, qui a aujourd'hui 79 ans, a écrit et composé tous les tubes de la Compagnie Créole, dont le fameux Bal Masqué. Mieux encore, c'est lui, Daniel Vanguard, qui a créé la Compagnie Créole. Et c'est pas un groupe des Antilles, mais un groupe d'Antillais qui vivaient en métropole. On est en 1975. Après avoir découvert la biguine dans les îles, Daniel Vanguard a l'idée de monter un groupe très coloré, style dom-tom, comme il le dira. Il rencontre un guitariste qui travaillait dans un restaurant antillais et hop, c'est parti, le carton est immédiat. Il faut dire qu'il a le nez creux car il a aussi cartonné dans d'autres styles musicaux, comme Otawan avec D-I-S-C-O.
0: Incroyable, on en parlait tout à l'heure.
2: Ouais, Gibson Brothers avec Kuba, c'est aussi de lui. D'ailleurs, leur vrai nom n'était pas les Gibson Brothers, mais les frères Francfort. Ils venaient de Martinique et plus précisément de Saint-Denis. Alors, c'était moins vendeur, hein, ça faisait un peu plus foire à la saucisse que salsa. Mais alors,
0: oui,
2: quel rapport avec les Daft Punk? Alors, on est en 1975, c'est une année riche en essence pour Daniel Vanguard, celle de la Compagnie Créole donc, mais celle aussi de son fils Thomas. Précisons que Vanguard, c'est un pseudo. Le vrai nom de Daniel, c'est Bangalter. Et donc son fiston, c'est Thomas Bangalter, deux Daft Punk.
3: Incroyable.
2: Qui, petit, a dû fouiner dans les disques de papa, puisqu'en 79, Daniel Vanguard a produit un titre disco qui s'appelait More Spell on You. Samplé et retravaillé par son fils Thomas, qui a donné un des plus grands tubes des Daft Punk et son célèbre One More Time. Oui. Alors, pour l'anecdote, le compositeur de ce titre disco, c'est un autre Français, Gérard Salès. Ce nom ne vous dit rien?
0: Ah si, moi je sais.
2: C'est lui qui, depuis des décennies, a composé la plupart des chansons chez AB Productions.
0: Ouais.
2: Par exemple, les plus gros tubes de Dorothée. Et si ça se trouve, c'est pour ça que les Daft Punk mettaient un casque, ils avaient honte.
0: Non, ça c'est pas vrai. C'est dommage.
3: Ouais.
0: C'est dommage de terminer là-dessus.
2: Oui, non, je plaisante.
0: Mais c'est incroyable ton histoire.
2: Grâce à qui?
0: Et puis alors Gérard Salès, vraiment, c'est dingue qu'il soit encore arrivé là-dessus. Quoi. Bon, alors moi j'ai entendu l'incohérence géographique.
3: Saint-Denis en Martinique.
0: Saint-Denis, c'est à La Réunion.
2: Bravo.
0: C'est pas la Martinique.
2: Bravo.
0: J'adore cette histoire.
3: Elle est géniale.
2: Le
3: dénouement avec Thomas Bangalter, c'est exceptionnel. Ouais.
0: Ah non, c'est Gérard Salès qui m'a tué. Là.
3: Voilà,
0: qu'est-ce qu'il vient faire là-dedans,
3: c'est vrai,
0: Gérard Salès? Ah non, mais attends, Gérard Salès, quoi. Il a fait la tournée au clavier avec Dorothée, la dernière, en plus.
2: C'est, c'est
0: avec
2: incroyable.
0: Richard Lornac et Bernard Minet, entre autres. Et
2: il est bien le Castor.
0: La peluche, la mascotte de Pierre Castor, vous pouvez la gagner en chantant le générique de Pierre Castor que vous connaissez.

0: pouvez chanter Pierre Castor, vous l'enregistrez dans votre téléphone et vous l'envoyez par WhatsApp.
1: Oui.
0: Au 06 77 27 91 99. Il faut pas appeler sur WhatsApp en direct pour chanter, ça marche pas, c'est pas comme ça que ça fonctionne. Vous enregistrez la vidéo ou le son dans votre téléphone et vous nous l'envoyez par WhatsApp au 06 77 27 91 99. On a déjà reçu depuis le début de la semaine, on vous en a fait écouter pas mal, quelques chansons,
1: ouais.
0: Quelques reprises,
1: ouais.
0: Et on offrira la mascotte à l'un ou l'une d'entre vous vendredi prochain. À l'occasion de la dernière de la saison, d'ailleurs, vendredi prochain, écoutez bien l'histoire de Pierre Castor, parce qu'elle sera très particulière.
1: On est d'accord.
0: Prenez date. En attendant, direction notre site internet pour la réécoute.
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0: un instant, c'est Quarter Flash qui arrive sur Magnum. Il est 8h45.
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4: Dernier du classement, ce sont les Verseaux en position 12. Les bavardages inutiles vous éloignent de l'essentiel.
0: 11e cancer, le pessimisme ne sert absolument pas vos intérêts.
4: 10e capricorne, se plaindre gaspille une énergie précieuse.
0: 9e place pour les lions, des reproches injustifiés ne doivent pas vous déstabiliser.
4: 8e scorpion, gardez confiance, les choses finiront par s'arranger.
0: 7 les poissons, ne doutez pas de vos capacités.
4: 6e taureau, la sincérité clarifie énormément vos relations.
0: 5e balance, parfois il faut laisser décanter une situation de façon naturelle.
4: 4e bélier, soulager les autres allège aussi vos propres peines.
0: 3e place pour les vierges, le vrai bonheur ne se mesure pas à la grandeur.
4: Vos propres peines.
0: 3e place pour les vierges, le vrai bonheur ne se mesure pas à la grandeur ou à l'argent.
4: 2e

0: Quarter Flash sur Magnum la radio à 9h10.
1: On va adresser des félicitations ce matin.
0: Oh là là. Cindy de Valfroicourt qui a gagné 200 euros avec DJ Magouille. Une séquence très rare.
1: Une séquence très rare, absolument, à montrer dans tous les livres de radio.
0: Oh oui. Allez regarder sur nos réseaux sociaux, vous verrez DJ Magouille en version très
1: caliente.
0: Sexy.
1: Un calor. Oui. La vidéo est en ligne sur la page Facebook de Magnum et sur notre compte YouTube également. La suite avec Master KG, Jérusalem pour rejoindre 9h et l'info, à tout de suite.
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0: Allô Julie ?
4: Oui ?
0: Est-ce que vous avez des vinyles à la maison ?
4: Oui, j'en ai plein.
0: Eh ben, va falloir les conserver. Pourquoi ?
5: The summer is magic. Oui !
0: Parce que c'est vous qui remportez la platine vinyle, Julie, bravo !
4: Ah, super !
0: Un cadeau offert en partenariat avec Sam Informatique. Vous avez quoi comme vinyle à la maison ?
4: Michael Jackson, David Bowie,
0: très bien.
4: De l'électro, de la pop, du rock, un peu tout.
0: C'est donc Julie de Fontenay qui remporte la platine vinyle Audio Technica. Bravo, Julie !
4: Merci beaucoup !
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3: Rod Stewart et Oria pour la suite d'un Magnum de 8, il est 9h.
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3: Juliette Chang est là pour l'info, bonjour.
4: Bonjour Rémi, bonjour à tous. Près de 25 000 collégiens de l'académie Nancy-Metz passent le brevet aujourd'hui en pleine vigilance rouge canicule. Syndicats et parents d'élèves dénoncent un manque d'anticipation et une organisation jugée insuffisante malgré les mesures prévues par les établissements. Ils estiment que ces conditions risquent d'accentuer les inégalités entre les candidats. Le département des Vosges vient d'être placé en alerte sécheresse. Des restrictions entrent en vigueur, notamment l'interdiction d'arroser entre 11h et 18h, de laver les véhicules hors station ou encore de remplir les piscines. Les autorités alertent aussi sur un risque de pénurie d'eau potable et de dégradation des milieux aquatiques. Les mesures s'appliquent jusqu'à fin septembre. La ville d'Épinal a acté le principe de confier l'exploitation de l'imagerie à un opérateur extérieur. Après le rachat des actifs du site en fin d'année dernière, une procédure de mise en concurrence va être lancée pour sélectionner un gestionnaire privé ou associatif. Le début du contrat est espéré pour le 1er octobre après des travaux de mise aux normes. La Coupe du Monde bat son plein aux États-Unis et des supporters lorrains ont fait le déplacement pour vivre l'aventure des Bleus sur place. C'est le cas de Mathieu Touvenot, nancéen, qui a assisté aux deux premiers matchs de l'équipe de France contre le Sénégal et l'Irak. Il nous raconte son expérience.
5: Je suis parti avec ma femme et ma petite fille. On a eu nos billets grâce à une asso de supporters, en fait. On s'est organisé depuis le mois de novembre. C'est un rêve d'enfant aussi d'aller aux États-Unis. Un rêve d'enfant, forcément, en tant que fan de foot, de pouvoir vivre la Coupe du Monde. Ma petite fille adore le foot. Comme beaucoup d'enfants, elle aime beaucoup Kylian Mbappé. Le fait aussi pour elle de pouvoir l'amener, c'est une transmission et c'est un petit peu un rêve pour nous, parents, de pouvoir vivre ça avec son enfant. Globalement, ce qu'on a vécu sur les deux matchs, c'était vraiment génial, notamment avec ce qui s'est passé sur le deuxième match. Tout le monde en a fait un événement négatif, donc le match arrêté à cause de la pluie, mais ça va être une anecdote à vie pour le coup. On s'est tous mis à l'abri et ça a créé un événement dans l'événement, dans les travées. Ça chantait, c'était très festif. Il y avait beaucoup d'Américains avec le maillot des Bleus. On a quand même croisé énormément de Français, notamment beaucoup de Lorrains.
4: Sur les tarifs, Mathieu Touvenot précise 190€ pour le premier match, 51 pour le second. Loin des chiffres exorbitants qu'on a pu lire sur les réseaux sociaux. Et pour ce soir, coup d'envoi à 21h contre la Norvège. Son pronostic, une victoire 2-1 pour les Bleus. Également dans l'actualité, le gouvernement a annoncé un doublement de l'enveloppe consacrée à la rénovation énergétique des hôpitaux, portée à 600 millions d'euros d'ici 2035 dans le cadre d'un plan global de 6 milliards. En parallèle, une aide d'urgence de 100 millions d'euros a déjà été débloquée pour financer des équipements de rafraîchissement. L'exécutif reconnaît un besoin d'adaptation face aux vagues de chaleur de plus en plus intenses. Et puis la canicule entre dans l'histoire. Mardi, mercredi et jeudi sont devenus les trois jours les plus chauds jamais enregistrés en France depuis le début des relevés en 1947. Jeudi a atteint un indicateur thermique national de 30 degrés à égalité avec mercredi, tandis que 188 records de chaleur ont encore été battus. La situation doit commencer à s'améliorer progressivement avec un allègement des vigilances dans plusieurs départements.
3: Merci Juliette Chang, à tout à l'heure à 10h.
4: À tout à l'heure.
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2: La météo pour ce vendredi 26 juin, c'est encore une fois du soleil du matin jusqu'au soir, accompagné peut-être d'un léger voile nuageux, mais il va tout de même faire encore très chaud avec donc cette vigilance rouge canicule valable jusqu'à demain samedi soir. Combien fait-il à 9h04 Rémi ?
3: Vos deux derniers messages, c'est Corinne qui est à Rue-sur-Moselle qui signale 26 degrés et Elisabeth à Romain-sur-Meuse 28 degrés à cette heure-ci. Courage à vous tous, on est tous dans la même galère, j'allais dire. Vos messages de météo.
2: Depuis son studio climatisé. Ah
3: c'est vrai que c'est vraiment le seul endroit où il fait à peu près bon. Oui. Sinon, c'est partout pareil, je vous rassure.
2: Cet après-midi, on observera 33 degrés à Gérardmer, 35 au Thillot, 36 à Langres et Remiremont, 37 pour Chaumont, Neufchâteau, Vittel, Épinal, Saint-Dié, Bar-le-Duc, 38 à Strasbourg, Lunéville et Besançon, 39 à Nancy. Le week-end restera chaud avec 37 à 40 pour samedi avec beaucoup de soleil. 28 à 33, ce sera un peu mieux dimanche avec du soleil et un risque d'orage accompagné d'averses, surtout en fin d'après-midi.
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3: Une semaine, voilà ce qui reste.
2: Oh, ça fait drôle.
3: Une semaine de Magnum Café avant les grandes vacances. Oh. Et une semaine aussi pour le club Magnum d'ailleurs qui démarre maintenant.
7: Oui, c'est vrai, c'est vrai. Et vous dites qu'il fait bon dans le studio, mais non, la température elle a grimpé ce matin. Là, je vois déjà le petit Marcel à la John McLean, oui. Bruce Willis que porte Pierre. Et puis, il y a quand même une vidéo, DJ Magou, il était à Walp ce matin. Voilà. Parce que je précise, vous pouvez la voir sur YouTube et puis sur le site internet et sur Facebook, mais il faut préciser qu'il n'avait également rien en dessous.
3: Mais ça, il faut pas le dire.
7: DJ Magouille, voilà.
3: Il faut pas le dire. On n'a pas réparé la troisième caméra encore.
7: D'accord. Mais est-ce qu'il a nettoyé la console après?
3: C'est ses mains qu'il a mis sur la console. Ah, c'est a priori.
7: Non, mais nous connaissons, il serait capable de, de tout. Voilà,
3: il est capable de tout effectivement.
2: Des cadeaux dans le club de Magnum.
7: Plein, et notamment à Roule ma poule avec des entrées à la ferme Aventura, Europa Parc au terme de Vitel.
3: Les climatiseurs.
7: Il va falloir qu'on s'y mette pour la saison prochaine. En fait, on va vous offrir chaque mois votre climatiseur. Parce que ça pourrait être bien, vos ventilateurs à gagner en moins de 5 minutes au cadeau rapido. Et puis, un jour, une chanson, alors un petit peu énergique avant le week-end. On va revenir sur un duo entre un chanteur anglais et une chanteuse australienne.
3: Oh là là, c'est trop compliqué. Je sais. Je pense savoir.
7: Ah, vas-y.
3: Mais est-ce que ça sera la bonne chanson? Peut-être Kids de Robbie Williams et Nicole Kidman.
7: Alors c'est pas Nicole Kidman,
3: Kylie Minogue.
7: Effectivement, il a fait aussi un duo avec Nicole Kidman. Mais là c'est le duo avec Kylie Minogue, Kids exactement.
2: Ah, excellent.
7: Donc, j'avais dit énergique, parce que Something Stupid avec Nicole Kidman, c'était un petit peu plus c'est romantique. Plus,
3: oui, c'est vrai, c'est ça, voilà, exactement.
7: Un peu plus romantique.
3: Bon week-end à tous.
2: À lundi, bon week-end.
7: Et buvez de l'eau.
3: Ah oui, buvez de l'eau, c'est mieux, oui. J'adore l'eau. J'adore l'autre.

0: Belle matinée avec nous sur Magnum la radio. On vient d'écouter Rod Stewart.
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0: Et c'est avec grand plaisir que je vais vous accompagner ce matin, une nouvelle fois jusqu'à 13h en direct dans Club Magnum. C'est Fred et j'espère que vous allez toutes et tous très bien et que vous ne souffrez pas trop de la chaleur. Vous prenez en tout cas vos dispositions. On vous accompagne donc ce matin, vendredi 26 juin, on célèbre les Anthelmes. Côté anniversaire, on souffle les bougies, entre autres de Danny Boone ou d'Ariana Grande. On célèbre également la journée internationale contre l'abus et le trafic de drogue. Et le dicton du jour nous dit, à la Sainte-Anthelme, le soleil s'installe, mais juin garde toujours une averse en embuscade. Bah, ce ne sera pas le cas aujourd'hui. On va continuer à faire beau et chaud. Ça devrait se dégrader dimanche soir. On y reviendra bien évidemment lors de nos points météo. Sans oublier de vous offrir des cadeaux. Et on va aller se mettre à l'ombre. Tiens, du côté du parc Bolder de la Bresse, où Magnum la radio, cette année encore, vous propose d'aller tester leurs différentes activités. Et notamment le propulseur. Je vous offre vos accès dans le prochain quart d'heure après Oria. Ou encore Liane Rimes, la bande originale du film Quiet Girl. Ce sera Can't Fight the Moonlight.
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C'est Auria qu'on vient d'écouter sur Magnum la radio. 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Et on continue à vous offrir des cadeaux ce matin, bien évidemment. Et on va aller se mettre à l'ombre du côté du parc Bolder de la Bresse, où cet été encore, vous pourrez découvrir leurs activités grâce à Magnum la radio. 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On la poursuit avec Christophe Maé. Voici la lune.

0: On va pas se mentir, hein, ça reste l'une des chansons les plus massacrées dans tous les karaokés du monde. Mariah Carey, à l'instant, sur Magnum La Radio.
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0: Et re-re-oui. Allez, c'est le moment de souhaiter des anniversaires dans la région. Nous sommes aujourd'hui le 26 juin. On souhaite, pour commencer, un bon anniversaire à Gaëtan de L'Éponge-sur-Vologne de la part d'Anne, Clémentine et toute l'équipe du Super U de Thaon-les-Vosges. Bon anniversaire à Patrick qui est à Mirecourt. C'est souhaité par Isabelle et Victorine. Un bon anniversaire à Angelina. Joyeux anniversaire, ma Sonona. Sauf que, bah, à la place du prénom de la personne qui inscrit, j'ai le nom de famille d'Angelina. Donc c'est pas grave, de la part d'une de vos proches, elle est à Chantraine. Angelina, bon anniversaire à Damien et Agnès, c'est leur anniversaire de mariage, ils sont à Saulcy-sur-Meurthe. C'est de la part de Megan, Bob, Demi et Evie. Et d'ailleurs c'est également l'anniversaire, en plus de son anniversaire de mariage, de Damien. Et ben bon anniversaire également Damien, c'est de la part des mêmes, hein. Bon anniversaire à Frédéric d'Épinal, de la part de Justine et Catherine. Bon anniversaire à Luna qui est à Sandaucourt, de la part d'Emmanuel, Manu et Christelle. Et enfin bon anniversaire à Nina qui est à Romont, c'est souhaité par Tatanata, maman, papa et Sarah. Il nous reste à joindre Samuel. Samuel qui habite à Rue-sur-Moselle. On écoute Magnum sur le 106.3. On va essayer de le joindre tout de suite en direct pour lui souhaiter son anniversaire. Et peut-être, je l'espère, l'avoir au bout du fil. Comme ça, bah, on pourra lui souhaiter un bon anniversaire et lui offrir un petit cadeau s'il décroche son téléphone. Et vous pouvez bien sûr continuer à inscrire vos proches qui ont leur anniversaire bientôt, famille, amis, sur magnumlaradio.com. Rubrique jeu de l'anniversaire. Vous pouvez même mettre les anniversaires de mariage. Là, on l'a vu ce matin avec Damien et Agnès. Les anniversaires de vos animaux également, de rencontres, de ce que vous voulez, quoi. Faites-vous plaisir. Tous les anniversaires, on les prend et on les souhaite en direct. Allô, allô. Allô.
2: Oui.
0: Oui, Samuel.
2: Oui.
0: Bonjour Samuel, bon anniversaire.
2: Bonjour, merci.
0: Bonjour, mais là il se gratte la tête et il se demande qui c'est qui l'appelle. C'est bien votre anniversaire aujourd'hui, Samuel, on s'est pas trompé.
2: Oui, oui.
0: Bah, vous êtes en direct sur Magnum La Radio, Samuel.
2: D'accord.
0: Super, merci. Génial, merci. Ouais, là ça fait plaisir.
2: Il
0: y a
2: un peu de bruit autour, là, je suis au boulot.
0: D'accord, et vous faites quoi comme boulot sans indiscrétion?
2: Je suis responsable technique.
0: D'accord.
2: Dans le technique.
0: Dans le technique. Alors, on vous appelle, désolé de vous déranger pendant le boulot, hein, mais c'est Laetitia qui vous a inscrit pour qu'on vous appelle en direct.
2: Ah,
0: c'est qui, bah, Laetitia?
2: Ah, bah, super. C'est mon épouse.
0: Ah, le super, c'est... Ah, le sous-titre, c'est « Je vais changer de femme ». Non, mais...
2: Mais non.
0: Ah, super, Laetitia. Ouh, qu'est-ce qu'elle me veut encore, celle-là. Non, ben, on se joint à elle, bien sûr, pour vous souhaiter un bon anniversaire, Samuel. Et on va vous envoyer un petit cadeau. Vous habitez bien à Rue-sur-Moselle?
2: C'est ça, exactement.
0: Ok, bon,
2: c'est la deuxième fois que je gagne, hein, quand
0: c'est
2: même.
0: C'est vrai. Jouer au loto.
2: J'ai déjà passé une fois à la radio.
0: C'est vrai. ça arrive régulièrement. Là, ce matin, c'est le tirage au sort qui a sorti votre nom. Jouer au loto, okay, Samuel. C'est le petit conseil que j'ai à vous donner. En attendant, c'est pas un chèque de 100 millions, mais c'est des places de ciné que je vais vous envoyer.
2: Dommage,
0: voilà, c'est déjà, oui, dommage.
2: Super, merci beaucoup.
0: Je sais bien, mais ça fait plaisir.
2: Merci à Laetitia.
0: Oui, bon, on l'embrasse au passage. Ne raccrochez pas, Samuel. On vous récupère en antenne pour vérifier vos coordonnées. Pendant qu'on poursuit avec Jérémy Frérot, voici Frérot.
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1: Et un coup d'œil rapide sur les audiences télé. Qu'est-ce que vous avez regardé hier soir en tête des audiences? Évidemment, la Coupe du Monde est sur M6 avec le match de l'Équateur face à l'Allemagne. Alex Hugo, la série de France 3 arrivant en deuxième place. TF1 troisième avec la série Zodiac. France 2 et quatrième avec le magazine Cash Investigation. Enfin, c'est France 5 qui arrive en cinquième place avec le documentaire L'âge d'or des dinosaures. Allez, merci de passer la matinée avec nous. Roule ma poule arrive dans l'heure qui vient. Vous pourrez tenter votre chance et venir tourner la roue avec à l'intérieur de très très beaux cadeaux. Avant ça, 10h, l'info et la météo. Et pour y arriver tranquillement, on va écouter entre autres Angèle et Justice pour What You Want.
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2: Passez une excellente matinée avec nous sur Magnum la radio. Et avant de retrouver Alex Warren pour les hits, c'est la météo et l'info. Bienvenue à tous, il est 10h. Et à 10h, on va commencer par faire le point sur l'info. C'est avec Juliette Chang. Bonjour Juliette.
3: Bonjour Fred, bonjour à tous. Les pompiers du SDIS 88 constatent une hausse nette de leur activité cette semaine avec environ 100 interventions par jour contre 75 habituellement. La grande majorité concerne des secours à personnes en lien avec les fortes chaleurs. Face à la situation, aucun exercice ni manœuvre n'est prévu ce week-end afin de préserver les effectifs. Le préfet de Meurthe-et-Moselle renforce l'interdiction de la baignade sauvage face au risque de choc thermique. Les forces de l'ordre effectuent des contrôles pour éviter les baignades dans les plans d'eau non surveillés. La base de Favières reste le seul site autorisé et sécurisé pour se baigner dans le département. Le département des Vosges vient d'être placé en alerte sécheresse. Des restrictions entrent en vigueur, notamment l'interdiction d'arroser entre 11h et 18h, de laver les voitures hors station ou encore de remplir les piscines. Les autorités alertent aussi sur un risque de pénurie d'eau potable et de dégradation des milieux aquatiques. Les mesures s'appliquent jusqu'à fin septembre. Sur les routes du Grand Est, travailler peut parfois coûter la vie. 11 véhicules d'intervention ont été touchés en seulement 6 mois cette année. Pour frapper les esprits, la Direst a installé un fourgon accidenté en bord de la RN57 à Dogneville ainsi qu'un panneau indiquant « Ceci est mon outil de travail, aidez-moi à rester en vie ». Explication de Christophe Tégédo, chef du service régional d'exploitation Grand Est.
4: On a régulièrement des équipements, des fourgons, des voitures qui se font percuter par des usagers inattentifs qui ne regardent pas devant eux. Ce fourgon a été percuté sur l'autoroute A31 par un chauffeur routier qui ne regardait pas devant lui, qui s'est endormi et qui, sentant la fatigue arriver, ne s'est pas arrêté, a malgré tout poursuivi son trajet et qui a fini par percuter un fourgon. 2 minutes auparavant, un agent était à proximité immédiate et il aurait été tué dans l'accident. On n'a pas d'agent blessé. À chaque fois, ça s'est joué à très peu de choses, à quelques mètres, voire moins. Ça s'est joué aussi à quelques secondes ou quelques minutes. Et donc, fort heureusement, on n'a aucun agent de la DIRES qui a été percuté. Néanmoins, en 2025, 2 agents des routes, des DIR, de la DIR Île-de-France et de la DIR Nord-Ouest, sont morts dans l'exercice de leurs fonctions, percutés par un chauffeur inattentif.
3: Des propos recueillis par Zoé Thomas. Aux abords d'une zone d'intervention ou d'un chantier, la règle est simple. On lève le pied, on respecte les limitations et la signalisation. On maintient ses distances et on n'empiète pas sur le corridor de sécurité. Également dans l'actualité, la canicule se poursuit. Suit sur une large partie du pays avec 61 départements toujours placés en vigilance rouge. Pour la première fois depuis la semaine dernière, 11 territoires sont sortis de cette vigilance. La ministre de la Santé évoque un week-end compliqué à venir pour le système hospitalier. Depuis le début de l'épisode caniculaire, 55 personnes sont mortes par noyade en France. Et puis en mot de football, avant son dernier match de groupe face à la Norvège ce soir à 21h, l'équipe de France est en tête de sa poule et n'a besoin que d'un nul ou d'une victoire pour finir première. Cette première place est stratégique car elle permettrait aux Bleus d'alléger leur parcours avec moins de déplacements et une meilleure logistique. Elle renforcerait aussi la dynamique et la confiance avant la phase finale.
2: Est-ce qu'ils attendent des orages cette fois-ci ou pas là, qu'on se prépare tout de suite?
3: Oui, mais d'une intensité moindre par rapport à Philadelphie, mais le risque effectivement n'est pas exclu.
2: D'accord.
3: J'espère qu'on n'aura pas une interruption de 2 heures.
2: Préparez-vous une pause fraîcheur de 3 heures. Merci beaucoup ma chère Juliette, on vous retrouve à midi.
3: À tout à l'heure,
2: voici la météo.
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Bon alors les températures continuent leur ascension aujourd'hui avec souvent 1 à 2 degrés supplémentaires par rapport à hier, toujours sous un soleil de plomb. En fin de journée, on pourrait avoir quelques nuages qui bourgeonneront sur les sommets vosgiens et qui pourraient lâcher très isolement, très localement, une petite averse. La tendance pour ce week-end, demain samedi, devrait repousser encore les limites avec une envolée du thermomètre dès la fin de matinée. Les maximales demain devraient fréquemment aussi entre 40 voire 42 degrés sous abri. Le scénario devrait enfin évoluer dimanche. Après plusieurs heures encore très chaudes, l'atmosphère deviendra progressivement plus instable. Et en soirée dimanche, une dégradation orageuse abordera la région par l'ouest et viendra enfin mettre fin à cette vague de chaleur. En attendant, c'est thermostat 8 sur la région avec 38 degrés attendus cet après-midi à Gérardmer-la-Bresse, 39 degrés pour Chaumont, Langres et Bourbonne-les-Bains, 40 degrés seront atteints dans les secteurs de Saint-Dié-des-Vosges, Charmes, Remiremont et Pinal, 40 degrés pour Le Tillot, pour Besançon, Nancy, Toul. On pourrait même atteindre les 41 degrés dans les secteurs de la Plaine, Vittel, Mirecourt ou encore à Colmar et Strasbourg.

0: Bande originale du film Breakfast Club, c'était Simple Minds à l'instant sur Magnum la radio.
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0: 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On joue avec l'un ou l'une d'entre vous dans le prochain quart d'heure après Kate Bush. On retrouve également Joseph Kamel dans un instant pour Crash.
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0: Classique des années 80 qui, il y a quelques temps, a été remis au goût du jour par la série Stranger Things. On vient d'écouter sur Magnum la radio, Kate Bush.
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0: Ouais, allez, roule ma poule, c'est parti. Et pour jouer ce matin, on va accueillir... Alors, normalement, on devait accueillir Amandine, mais Amandine, elle est en voiture, elle est en train de conduire sur la Nationale. Et du coup, prudence et mère de sûreté, c'est sa fille Célène qui va jouer avec nous. Bonjour Célène.
3: Bonjour,
0: ça va Célène? Maman, elle roule bien?
3: Oui.
0: Oui, ça va. Bon, j'ai quand même le sac à vomi à proximité. Alors, ma chère Célène, je t'explique le principe parce que je ne sais pas si maman te l'a expliqué. Donc, tu vas jouer à Roule ma poule. Le principe est très simple. Tu vas tourner une roue à l'intérieur de laquelle se cachent des cadeaux. Et pour tourner la roue, il va falloir que tu cries Roule ma poule. On verra sur quelle case tu tombes et du coup, quel cadeau tu tentes de remporter. Est-ce que tu es prête, Célène?
3: Oui.
0: Eh ben on t'écoute, vas-y, crie-nous ton plus beau roule ma poule.
3: Roule ma poule.
0: Oh voilà, oh là, oh là, oh là, oh là. Bon, c'est un roule ma poule de fille de 14 ans, c'est pas très motivé, mais ça marche quand même.
1: Cadeau.
0: Alors, cadeau, derrière la case cadeau, ma chère Célène, eh ben ce sont des entrées pour la ferme aventure, tu vas pouvoir tenter de les remporter avant que... Ah, attends, le coq intervient, donc ça veut dire qu'il retourne la roue à ta place. Bon, a priori, c'est souvent bonne nouvelle quand c'est le cas. Bon, on va vérifier, on sait jamais.
1: Magie.
0: Magie, et ben voilà, sans trop avoir à te fouler. Normalement, t'avais une question, mais là, du coup...
1: Gagné.
0: La case magique, et ben c'est gagné sans avoir à répondre de questions. Vos entrées à la ferme aventure, à Amandine et Célène, elles sont gagnées, bravo.
3: Merci.
0: Eh ben, de rien. Ne raccroche pas, hein, Célène. Faut juste que je vérifie les coordonnées pour vous envoyer ça à la bonne adresse. Et surtout, restez prudent, hein, maman, Amandine. Tu roules bien, hein, parce que sinon, attention, Célène, elle est derrière et elle va pas rigoler. Bon, en tout cas, nous, on va tranquillement poursuivre la matinée avec Jake et Carla Lazzari. On écoute la recette.
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0: Et on t'aime beaucoup. Pascal Obispo, à l'instant sur Magnum la radio.
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0: Ouais, tout le monde écoute Club Magnum, les jeunes et les moins jeunes. Et des fois, ces générations ont du mal à se comprendre. Pas d'inquiétude, on est là pour traduire. Et aujourd'hui, on va expliquer aux jeunes l'expression « prendre la mouche ». C'est s'énerver pour pas grand-chose. Aujourd'hui, on parle d'une expression qui donne une très mauvaise réputation aux insectes. Prendre la mouche, parce qu'à la base, une mouche, eh ben, c'est minuscule, ça vole partout, ça vous agace 5 minutes, puis ça disparaît. Mais dans cette expression, prendre la mouche, ça veut dire se vexer ou s'énerver très vite, et parfois même sans aucune raison valable. Vous faites une petite remarque tranquille et la personne démarre au quart de tour, comme si vous aviez insulté toute sa famille sur 3 générations. Alors aujourd'hui, on dirait plutôt il s'est chauffé tout seul, il a vrillé ou faut redescendre un petit peu. Mais prendre la mouche, ça reste une image parfaite. Un minuscule truc qui déclenche une énorme réaction, un petit peu comme quand quelqu'un répond « ok » avec un point à la fin du message, et la mouche, elle n'y peut rien. Voilà, merci qui ? 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Nous, on poursuit la matinée avec Superbus et Kyo, voici « ok K.O. »
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0: Guetta et Jennifer Lopez sont sur Magnum la radio.
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0: 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Nous, on va tranquillement se retrouver à 11h pour un point sur la météo. Avant ça, on écoutera Julien Lib avec Dis-moi.
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2: Allez, passez une excellente fin de matinée avec Magnum la radio. Chris Rea pour un Magnum de Hit. Ça arrive juste après la météo. Il est 11h.

Et les températures continuent leur ascension aujourd'hui avec souvent 1 ou 2 degrés supplémentaires par rapport à hier et toujours sous un soleil de plomb. En fin de journée, on pourrait avoir quelques nuages qui bourgeonneront sur les Hautes-Vosges et qui pourraient lâcher une averse très isolée. La tendance pour ce week-end, demain samedi, devrait encore repousser les limites avec une envolée du thermomètre dès la fin de matinée, des maximales qui devraient fréquemment osciller entre 40 et 42 degrés demain. Le scénario devrait enfin évoluer dimanche. Alors on aura encore plusieurs heures très chaudes, mais l'atmosphère deviendra plus instable en soirée. Une dégradation orageuse devrait aborder la région par l'ouest et viendra enfin mettre fin à cette vague de chaleur. En attendant, c'est thermostat 8 sur la région avec 38 degrés attendus à la Bresse et Gérardmer, 39 degrés pour Chaumont, Langres et Bourbonne-les-Bains. On devrait atteindre les 40 degrés cet après-midi à Saint-Dié-des-Vosges, Remiremont, Épinal, Le Thiot, Charmes, 40 degrés pour Besançon, Nancy et Toul, 41 degrés du côté de Colmar et Strasbourg, 41 également à Vittel et Mirecourt.

0: C'est à Oria qu'on vient d'écouter à l'instant sur McDonald's la radio.
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0: on dirait Chantal Latsou qui chante J'adore. On a aussi eu ça, tiens, ça c'est mignon ça.
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0: 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Nous, on va poursuivre cette fin de matinée avec l'agenda associatif qui arrive dans un instant. Et pour un McDonald's de hit, James Morrison et Nelly Furtado avec le titre Broken Strings.
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Ouais, ouais. Les Rita Mitsouko sont sur Magnum la radio. Allez, vous ne changez rien, on poursuit cette fin de matinée avec des cadeaux à vous offrir et notamment des cadeaux rapido. Vous jouez, vous gagnez en moins de 5 minutes et ce sera le dernier jour aujourd'hui pour tenter de remporter soit vos menus enfants au Moulin Bleu à Épinal ou bien vos parties de bowling chez Sport Bowling juste à côté, rue Saint-Michel à Épinal. Vous pourrez gagner ces cadeaux en moins de 5 minutes. Dans un instant, avant ça, on va écouter Temper City pour Self-Aware. Mais avant tout ça, on s'intéresse aux sorties à faire près de chez vous. Voici l'agenda associatif.

0: semaine dans l'agenda, feu de la Saint-Jean à Morizécourt le samedi 27 juin avec feu d'artifice et embrasement de la bure. La soirée sera animée par DJ Renault Restauration sur place. Le dimanche 28 juin à partir de 19h, une soirée animée par le groupe La Friche et le Chauve, petite restauration. Fête de la musique organisée par l'association Teen and Dads le samedi 27 juin à Xirocourt. Six groupes vous attendent avec accordéoniste, la classe orchestre du collège de Vézelise, la chorale à Traverschamps avec Christophe Roguin. Buvette, restauration et produits locaux toute la soirée, venez nombreux. Vide-grenier à Darniol dans la rue d'Épinal le dimanche 28 juin de 7h à 18h. Restauration et buvette sur place au profit du comité des fêtes de Darniol. Vente de glaces italiennes, plus de 120 exposants vous y attendent. Renseignements et réservations au 03 29 31 10 61. Plusieurs associations bulliévilloises en partenariat avec la commune organisent des animations la veille de la fête nationale près du lac des Récollets à Bulliéville. Dès 17h, animation gratuite pour les enfants, buvette, glace, petite restauration. À 19h, rampe à champêtre, menu à 17€ par adulte et 7€ par enfant. Possibilité de régler sur place. Réservation en mairie pour le repas champêtre au 03 29 09 10 73. Sans oublier en soirée le grand feu d'artifice et soirée dansante animée par la DJ Hélène Henry. L'ensemble vocal Éclat de voix présente l'enterrement du chef de chœur, une comédie chorale nordique. Direction Hélène Da Silva-Lejal. L'entrée est libre. Rendez-vous le dimanche 28 juin à 17h à l'église du Toli et le 4 juillet à 20h30 à l'église de Fraisse-sur-Moselle. Le 5 juillet à 17h en l'église de Remiremont. Vide-grenier à Belmont-les-Darnais, organisé par l'association villageoise du Bro, le dimanche 5 juillet de 7h à 18h. Les emplacements sont gratuits. Buvette et restauration sous place sous chapiteau. Infos et inscriptions au 06 80 96 94 14. Quatrième marche du club rando-découverte du Pays des Rivales au Val d'Ajol le dimanche 5 juillet. Départ depuis le parking du complexe sportif pour 3 circuits. 5 km accessibles à tous, praticables avec une poussette. 10 km pour les bons marcheurs et 15 km pour les amateurs de grande randonnée. Restauration possible, l'inscription c'est 3€ à partir de 10 ans. Deux passionnés de patrimoine en collaboration avec la municipalité, le foyer rural des Trois Hameaux, avec l'archéologie, l'école et les sapeurs-pompiers proposent tours et détours. C'est le samedi 27 juin de 10h à 17h à Aigle. Découvrez librement les vieilles pierres d'Aigle. Exposition à la mairie, au départ et arrivée avec vidéo, buvette et petite restauration proposées sur le parcours. Vide-grenier à Rebeville, organisé par le comité des fêtes le samedi 27 juin à partir de 14h et en semi-nocturne jusqu'à 22h. 5€ les mètres linéaires, gratuits, puis 1,50€ le mètre supplémentaire. Buvette et restauration sur place. Infos et inscriptions au 06 30 95 59 12.
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0: Magdame la radio, on vient d'écouter Temper City.
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0: Allez, c'est parti, cadeau rapido. Vous jouez, vous gagnez en moins de 5 minutes et c'est le dernier jour pour tenter de remporter soit des menus enfants au restaurant Les Moulins Bleus à Épinal ou bien vos parties de bowling pour deux personnes chez Sport Bowling juste à côté à Épinal. Je vous laisse le choix du cadeau, soit le menu enfant, soit les parties de bowling. En attendant, pour gagner l'un de ces cadeaux, c'est le dernier jour. La semaine prochaine, il n'y en aura plus. Alors inscrivez-vous maintenant par SMS au 71. Vous commencez bien le SMS par Magnum, suivi du mot de passe à Rapido. Et derrière, vous ajoutez vos noms, prénoms, adresses et numéros de téléphone. Magnum, Rapido et vos coordonnées complètes. Vous envoyez ça maintenant par SMS au 71. Vous avez 3 minutes pour vous inscrire. J'appelle le ou la gagnante pendant qu'on écoute Bruno Mars. C'est juste après Vanessa Paradis pour Tandem. Bonne chance à tous.
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0: Merci de passer cette fin de matinée avec nous sur Magnum La Radio. On vient d'écouter à l'instant Bruno Mars.
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0: Cadeau rapido, c'est parti. J'ai le plaisir d'accueillir à l'antenne Sandrine. Bonjour Sandrine.
2: Bonjour Fred.
0: Avec vous, ma chère Sandrine, on est à Charmes. C'est bien ça, dans les Vosges.
2: C'est ça.
0: On écoute Magnum sur 94.6. Question traditionnelle, qu'est-ce que vous étiez en train de faire ce matin pendant que vous écoutiez Magnum ?
2: Travailler.
0: Travailler. Et vous travaillez dans quoi ?
2: Dans un centre de formation.
0: D'accord, voilà. Moi, j'ai laissé tout le monde, je suis en train de former des gens, mais là, je les ai laissés tomber. Je dis, attendez, faut que j'aille jouer sur Magnum. En tout cas, vous avez bien fait de prendre une petite pause pendant le boulot pour jouer avec nous, puisque du coup, en moins de 5 minutes, c'est... Et vous m'avez dit hors antenne, les parties de bowling, je veux aller tâter de la quille. Eh ben, c'est tout bon, je vous envoie vos parties de bowling pour deux personnes. Bravo Sandrine.
2: Merci beaucoup, Magnum.
0: Chez Sport Bowling à Épinal, hein, qu'on précise et qu'on remercie une nouvelle fois. Ne raccrochez pas, hein, Sandrine, on va vérifier vos coordonnées, évidemment, en antenne. Et nous, on poursuit tranquillement avec Elena. Voici Tout a changé.
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0: Belle fin de matinée avec Magnum la radio. Et ce week-end, malheureusement, dû à la chaleur, il y a beaucoup d'événements qui sont annulés ou reportés. C'est vrai que cette canicule dérange un petit peu tout le monde, nous, dans notre quotidien, bien évidemment, chacun d'entre nous, mais également tous les événements qui étaient organisés, et notamment la Duck Race de Saint-Dié-des-Vosges, qui n'est pas annulée, mais qui est reportée. Elle aurait dû avoir lieu ce dimanche 28 juin, les milliers de canards jaunes sur la Meurthe, avec de très très beaux cadeaux à gagner. Il y a notamment une voiture et un voyage. Et bien tout ça, c'est reporté au 2 août. Vous notez bien, la Duck Race de Saint-Dié, dont Magnum la radio est partenaire, n'aura pas lieu ce dimanche. Elle aura lieu le 2 août et toujours, bien évidemment, au profit de l'association Bouge en Bleu, Bouge pour l'autisme. Ce qui vous laisse peut-être un petit peu plus de temps d'ailleurs pour aller adopter votre canard et participer à cette Duck Race, la première à Saint-Dié-des-Vosges. Pour vous inscrire pour les courses et adopter votre canard pour peut-être gagner une voiture, un voyage, des milliers de bons d'achat, il y a également des tablettes, des téléphones. Vous inscrivez sur saintdiehandball.fr, saintdiehandball.fr. On se retrouve à midi, on y reviendra bien évidemment sur la météo, on aura également les infos et pour y arriver tranquillement, Jérémy Frérot avec Frérot.
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2: Allez, merci de passer cette mi-journée avec nous. Et avant de retrouver Kin pour un McDonald's de hit, on s'intéresse à la météo et l'info. Il est midi. Allez, et on va commencer par faire le point sur l'info régionale. C'est avec Juliette Chang. Bonjour Juliette.
3: Bonjour Fred, bonjour à tous. Les élèves de 3e ont commencé ce matin les épreuves écrites du brevet de français en pleine canicule. Malgré les fortes chaleurs, le gouvernement a maintenu l'examen avec des aménagements. Une intersyndicale de l'éducation a appelé hier les enseignants à user de leur droit de grève là où cela est nécessaire pour protester contre des conditions de travail inacceptables. Un drame s'est produit hier à Golbey. Un jeune homme de 19 ans est décédé après s'être baigné dans la Moselle dans un secteur où la baignade est interdite. Malgré l'intervention rapide des secours, il s'est noyé et n'a pas pu être réanimé. Une enquête a été ouverte pour déterminer les circonstances précises de cette noyade. Depuis le début de l'épisode caniculaire, 55 personnes sont mortes par noyade en France. Les pompiers du SDIS 88 constatent une hausse nette de leur activité cette semaine avec environ 100 interventions par jour contre 75 habituellement. La grande majorité concerne des secours à personne en lien avec les fortes chaleurs. Face à la situation, aucun exercice ni manœuvre n'est prévu ce week-end afin de préserver les effectifs. La Coupe du Monde bat son plein aux États-Unis et des supporters lorrains ont fait le déplacement pour vivre l'aventure des Bleus en immersion. C'est le cas de Mathieu Touvenot, nancéen, qui a assisté aux deux premiers matchs de l'équipe de France contre le Sénégal et l'Irak. Il nous raconte son expérience.
4: Je suis parti avec ma femme et ma petite fille. On a eu nos billets grâce à une asso de supporters, en fait. On s'est organisé depuis le mois de novembre. C'est un rêve d'enfant aussi d'aller aux États-Unis. Un rêve d'enfant, forcément, en tant que fan de foot, de pouvoir vivre la Coupe du Monde. Ma petite fille adore le foot. Comme beaucoup d'enfants, elle aime beaucoup Kylian Mbappé. Le fait aussi pour elle de pouvoir l'amener, c'est une transmission et c'est un petit peu un rêve pour nous, parents, de pouvoir vivre ça avec son enfant. Globalement, ce qu'on a vécu sur les deux matchs, c'était vraiment génial, notamment avec ce qui s'est passé sur le deuxième match. Tout le monde en a fait un événement négatif, donc le match arrêté à cause de la pluie, mais ça va être une anecdote à vie pour le coup. On s'est tous mis à l'abri et ça a créé un événement dans l'événement, dans les travées. Ça chantait, c'était très festif. Il y avait beaucoup d'Américains avec le maillot des Bleus. On a quand même croisé énormément de Français, notamment beaucoup de Lorrains.
3: Sur les tarifs, Mathieu Touvenot précise 190 euros pour le premier match, 51 pour le second, loin des chiffres exorbitants qu'on a pu lire sur les réseaux sociaux. Et pour ce soir, coup d'envoi 21h contre la Norvège, son pronostic, une victoire de 1 pour les Bleus. Également dans l'actualité, la plage des Deux-Rives à Nancy ouvre en avance une partie de ses installations en raison de la chaleur. Dès demain, le Splash Pad, espace aquatique dédié aux enfants, sera accessible l'après-midi. L'ouverture complète des bassins est, elle, toujours programmée pour le début du mois de juillet. Et puis la Estancie Lorraine poursuit son mercato avec une quatrième recrue. Le milieu de terrain Issam Bouaoun s'est engagé pour 3 saisons avec le club lorrain. Âgé de 23 ans, l'ancien international espoir algérien arrive en provenance de Châteauroux où il a disputé 27 matchs et inscrit 3 buts la saison passée. Formé à Valenciennes, il découvrira la Ligue 2 sous les couleurs nancéennes.
2: Moi, j'ai toujours pas de nouvelles pour mon recrutement chez eux, mais en même temps, je joue très mal.
3: Donc,
2: ceci explique peut-être cela. Merci beaucoup, Juliette. Oui, le balai, pourquoi pas. On vous retrouve d'ailleurs balayer devant votre porte. Voilà la météo.
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2: C'est chaud ?
3: Ah oui, toujours, sans surprise, la canicule se poursuit encore aujourd'hui. L'ensemble des départements de notre région sont toujours en vigilance rouge canicule. Ça durera à minima jusqu'à samedi minuit. On a rallongé de 24 heures par rapport à hier. Toujours un soleil de plomb cet après-midi sur la majeure partie de la région et un thermomètre qui s'affole. 33 degrés à Gérardmer, 35 pour le Tillot, 36 degrés à Remiremont et Langres, 37 à Saint-Dié-Commercier, Barle-du-Coup. Des averses orageuses sont attendues cet après-midi. 37 degrés à Épinal, Mirecourt, Neufchâteau et Chaumont, 38 à Strasbourg, Colmar et Lunéville, et puis 39 degrés ce sera à Nancy. La canicule va donc persister encore demain avec des températures comprises entre 37 et 39 degrés sur la région, des nuits surtout qui ne vont pas redescendre suffisamment. Et dimanche, une dépression orageuse devrait s'abattre sur toute la région et mettre fin à ces très fortes chaleurs.
2: Et espérons que les orages ne soient pas trop forts eux-mêmes, hein, vu la chaleur qu'il y a. Ça risque de péter sévère. En tout cas, merci beaucoup, ma chère Juliette. Bon courage à vous pour ce week-end.
3: Oh, ça va aller.
2: Vous envolez, vous tranquille. Voilà, on vous retrouve lundi du coup.
3: Oui, à lundi dès 6h.
2: Avec le sourire, Magnum Café.
3: Pierre et Rémi.
2: Comme en plus, ce sera la dernière semaine du Magnum Café.
3: Eh oui.
2: Faudra être en forme pour une fois. Allez, à la semaine prochaine.
3: Toujours en forme.
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0: C'est Angèle et Justice qu'on vient d'écouter sur Magnum. Allez, une excellente mi-journée. Vous l'avez remarqué, l'été est là, bien installé sur la région. Et les grandes vacances approchent également. Bien évidemment, tout au long de cet été, Magnum La Radio sera là pour vous accompagner. On vous offrira plein de cadeaux, bien évidemment, tout au long des mois de juillet et des mois d'août. Et notamment des loisirs dont vous pourrez profiter dans la région. 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Avant ça, on va écouter Status Quo ou encore Taylor Swift avec Hopalite.
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0: Allez, l'été est bien installé tout au long de cet été. 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Je vous souhaite bonne chance et une excellente mi-journée. Un jour, une chanson arrive après le dernier Pierre de Mar. C'est juste après Carole G. Voici Papacito.

0: un Magnum de hit. On vient d'écouter le tout dernier Pierre Demar.
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0: Oui, et aujourd'hui on remet les lunettes teintées, les pantalons cuir et l'attitude de pop star du samedi soir. Direction l'an 2000 avec le titre Kids de Robbie Williams et Kylie Minogue. J'adore ce titre. Au début des années 2000, Robbie Williams, c'est déjà le roi britannique de la pop déjantée. L'ancien bad boy de Take That est devenu superstar solo. Kylie Minogue, elle, prépare son immense retour avec une image plus glamour et électro. Et quand les deux se retrouvent sur Kids, eh bien, ça donne ce duo explosif entre flirt, provocation et énergie disco. Cette chanson a été écrite notamment par Robbie Williams et Guy Chambers. Elle joue clairement la carte de la séduction. Les deux chanteurs se lancent des piques, se provoquent et chantent comme un vieux couple ultra stylé qui se dispute. Mais en rythme, le refrain, lui, balance une énergie incroyable avec cette idée qu'on reste tous de grands enfants, même quand on joue les adultes ultra cool. À l'époque, beaucoup pensaient qu'il y avait d'ailleurs une romance entre Robbie et Kylie, tant leur complicité sautait aux yeux. Les deux artistes ont toujours entretenu le mystère, surtout après leur performance, comment dire, très rapprochée sur scène. Disons qu'ils avaient une façon bien à eux de promouvoir un single, ça faisait des câlins, ça faisait des... Voilà. Le clip aussi est devenu culte, hein. Costume flashy, chorégraphie pleine d'autodérision, ambiance très 70s, on dirait presque deux espions disco qui auraient raté leur mission mais décidé de transformer ça en fête géante. Alors aujourd'hui, Robbie Williams continue les tournées géantes avec son humour très british, tandis que Kylie Minogue est devenue une icône intergénérationnelle capable de faire danser les années 80, 90, 2000 et même 2020 d'un seul mouvement d'épaule. Et Kids reste un duo pop parfait, fun, insolent, impossible à écouter sans avoir envie de bouger la tête.

0: Le clip Kids de Robbie Williams et Kylie Minogue, vous le trouvez sur la page Facebook Magnum La Radio. Et vous pouvez réécouter un jour une chanson à la demande en podcast sur magnumlaradio.com. Nous, on poursuit tranquillement avec Genesis. Voici Jesus, He Knows Me.
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0: C'est le retour de Mylène Farmer avec ce titre sur Magnum la radio. Beaucoup d'événements sont annulés donc cette semaine et ce week-end, mais d'autres auront lieu la semaine prochaine, auxquels Magnum la radio vous donne d'ores et déjà rendez-vous. Rendez-vous notamment vendredi prochain, ce sera le 3 juillet pour Happy Night au centre-ville d'Épinal, dont Magnum la radio est partenaire de Happy Night, la nuit américaine, hein, pour celles et ceux qui n'ont pas encore compris que ça avait changé de nom. Et on y sera en direct d'ailleurs, puisque nous sommes partenaires de l'événement, vendredi prochain entre 20h et 22h, une émission spéciale où j'aurai le plaisir de me trouver dans le centre-ville avec Nathan, émission spéciale aussi en direct qui aura lieu le lendemain, le samedi 4 juillet. Cette fois, ce sera au stade Boulomier de Vittel, au cœur du Rassemblement Technique National des Jeunes Sapeurs-Pompiers. J'y serai également avec Rémi. On vous reparlera de tout ça, bien évidemment, tout au long de la semaine prochaine. Mais notez d'ores et déjà dans vos agendas, vendredi soir Happy Night et samedi, le RTN des Jeunes Sapeurs-Pompiers. Ce sera à Vittel. Nous, en attendant, on va parler sport avec le Journal des Sports à 13h. Et avant ça, Dacha pour Austin.
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2: Allez, passez une excellente mi-journée avec nous sur Magnum La Radio avant de retrouver Julien Lib pour 10 mois. On s'intéresse au journal des sports, il est 13h. Et c'est l'heure pour moi de vous souhaiter une excellente journée et d'avancer un excellent week-end. Et surtout, bon courage, puisqu'il va continuer à faire chaud, bien évidemment, cet après-midi, demain samedi, avant les orages qui arriveront normalement dimanche et qui devraient mettre fin à cette vague de chaleur. En tout cas, bon courage. Et n'oubliez pas de vous hydrater. Vous prenez effectivement bien soin de vous. On sera là pour vous accompagner tout au long du week-end. En attendant, la journée se poursuit avec un Magnum de Hit. Dès 15h, c'est le Magnum Drive. Et 19h, la plus grande discothèque de la région. De 19h et le vendredi, elle joue les prolongations jusque 3h du matin avec le meilleur des tubes des années 80, 90 ou encore 2000. Je vous donne rendez-vous la semaine prochaine. Ce sera la dernière semaine également de Club Magnum avant les congés, bien évidemment. Mais nous, on partira pas en congé. Il n'y a que les émissions qui ont le droit de partir. En tout cas, bah, passez une excellente journée, un excellent week-end et à lundi.
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4: Bonjour à tous. L'équipe de France de foot vise la première place de son groupe au mondial. Le stade Vélodrome change de nom et les volleyeurs français s'imposent dans la douleur. C'est l'actu sport du jour. La Coupe du Monde de foot, les Bleus visent la première place de leur groupe. Les Français disputent ce soir leur troisième match de la Coupe du Monde contre la Norvège, le dernier de la phase de groupe. Une victoire ou même un match nul leur assurerait la première place, synonyme d'un adversaire plus abordable en 16e. France-Norvège, c'est à 21h ce soir. Match qui se joue à Boston et qui est une nouvelle fois menacée par les orages. Au même moment, toujours dans le groupe I, le Sénégal affronte l'Irak. À suivre aussi la nuit prochaine les dernières rencontres des groupes H et G. Dans la poule H, un duel entre l'Espagne et l'Uruguay et le Cap-Vert joue contre l'Arabie Saoudite. Enfin, dans la poule G, la Belgique va tenter de se qualifier pour les 16e de finale face à la Nouvelle-Zélande alors que l'Égypte sera opposée à l'Iran. La nuit dernière, les poules D, E et F ont livré leur verdict. Dans le groupe E, l'Équateur, vainqueur surprise de l'Allemagne 2-1, se qualifie pour les 16e de finale. Les Allemands étaient déjà qualifiés. Ça passe aussi pour la Côte d'Ivoire qui sort le Curaçao en s'imposant 2-0. Les éléphants pourraient retrouver les Bleus en 16e s'ils s'inclinent contre la Norvège. Enfin, dans le groupe D, les États-Unis qui étaient assurés d'être premiers de cette poule avant même le coup d'envoi ont été battus par la Turquie 3-2 et puis l'Australie se qualifie malgré son nul 0-0 face au Paraguay. Le foot encore, ne dites plus Orange Vélodrome, mais Sepak Vélodrome. À partir du 2 juillet, le stade de l'Olympique de Marseille change de nom. Un nouveau contrat de naming avec la Caisse d'épargne Provence-Alpes-Corse a été signé. Le tennis, Hugo Humbert s'est qualifié pour les demi-finales du tournoi d'Eastbourne en battant son compatriote Quentin Alice hier en quart. Le Français affronte aujourd'hui le Britannique Jack Draper pour une place en finale. Le volleyball, l'équipe de France s'est imposée difficilement contre Cuba hier soir lors de la 6e journée de Ligue des Nations à Orléans. Les Bleus rejoueront demain contre la Serbie. Bonne journée.

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1: Première édition du salon Osier-Voulard. Rendez-vous les 4 et 5 juillet à Fayelle-Billot, capitale de la vannerie. Guy Thomas, co-président du comité de développement et de promotion de la vannerie.
2: Fayelle-Billot et la vannerie, l'histoire elle a commencé il y a en gros 5000 ans puisqu'on a retrouvé des traces d'objets en vannerie. Ce qu'il faut savoir, c'est qu'au début du XXe siècle, il y avait plus de 800 vanniers qui tressaient et ces 800 vanniers faisaient vivre plusieurs milliers de personnes en fait. En 1905, la création de l'école nationale de horticulture et de vannerie à Fayelle-Billot. C'est la seule école de vannerie en France.
1: Et alors, quel est l'objectif du salon Osier-Voulard et qu'allons-nous y découvrir les 4 et 5 juillet prochains à Fayelle-Billot ?
2: Permettre aux visiteurs de découvrir le quotidien des artisans, d'échanger avec eux, à la fois sur leur parcours professionnel, mais également sur leur technique, sur leur savoir-faire. On s'adresse au jeune public. On veut leur montrer aussi qu'eux, ils ont peut-être de l'or dans les mains. S'ils intègrent des métiers d'art qui seront présents sur ce salon, ils pourront s'accomplir pleinement. Et puis enfin, pour montrer que les métiers d'art, c'est à la fois un facteur d'attractivité, à la fois culturel et à la fois commercial. Ils pourront découvrir de la céramique, de l'ébénisterie, du verre soufflé, de la vannerie bien sûr, mais également de la joaillerie, de la sculpture, du travail du cuir, du travail du métal. On veut que ce salon soit à la fois un lieu de rencontre entre les professionnels et les amateurs et également un lieu de découverte. Toutes celles et tous ceux qui veulent avoir du vrai, qui veulent avoir du beau, qui veulent tenir dans leurs mains des objets qui ont une âme, alors ils viendront à Fayelle-Billot les 4 et 5 juillet prochains à ce grand rendez-vous Osier-Voulard. Et en plus, l'entrée est gratuite.
1: Le rendez-vous est pris les 4 et 5 juillet à Fayelle-Billot de 10h à 18h. Plus d'infos sur comité-vannerie.fr.
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Et les températures continuent leur ascension aujourd'hui avec souvent 1 ou 2 degrés de plus par rapport à hier, toujours sous un soleil de plomb. En fin de journée, on pourrait avoir quelques nuages qui bourgeonneront sur les Hauts-de-Vosges et qui pourraient lâcher une averse très isolée. La tendance pour ce week-end, eh bien demain samedi devrait repousser encore les limites du thermomètre avec une envolée spectaculaire des températures dès la fin de matinée. Les maximales demain devraient fréquenter osciller entre 40 voire 42 degrés. Le scénario devrait enfin évoluer dimanche. Après plusieurs heures encore très chaudes, l'atmosphère deviendra progressivement plus instable. En soirée dimanche, une dégradation orageuse abordera la région par l'ouest et viendra enfin mettre fin à cette vague de chaleur. En attendant, c'est thermostat 8 sur la région avec 38 degrés attendus à Gérardmer-la-Bresse, 39 degrés toujours sous abri à Chaumont, Langres ou Bourbonne-les-Bains, 40 degrés attendus cet après-midi à Épinal, Remiremont, Saint-Dié-des-Vosges, Charmes, 40 degrés pour Besançon, Le Thiot, Nancy et Toul, 41 du côté de Colmar et d'Agneau, ainsi qu'à Vitel et Contrexéville.

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2: Allô Julie ?
3: Oui ?
2: Est-ce que vous avez des vinyles à la maison ?
3: Oui, j'en ai plein.
2: Eh ben, va falloir les conserver. Pourquoi ?
4: The summer is magic. Oui !
2: Parce que c'est vous qui remportez la platine vinyle, Julie, bravo !
3: Ah, super !
2: Un cadeau offert en partenariat avec Sam Informatique. Vous avez quoi comme vinyle à la maison ?
3: Michael Jackson, David Bowie,
2: très bien.
3: De l'électro, de la pop, du rock, un peu de tout.
2: C'est donc Julie de Fontenay qui remporte la platine vinyle Audio Technica. Bravo, Julie !
3: Merci beaucoup !
5: Oh là là, t'en fais une tête. T'y allais trop fort sur ta séance de rameur ?
6: Ben non, rien à voir. C'est ma facture de chauffage, je viens de la recevoir. C'est moi qui ai pris un coup de chaud, là.
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1: Oui, attention, il y a un véhicule qui a éclaté un pneu sur la Nationale 57. Prudence pour vous qui circulez dans le sens Remiremont-Épinal. Une voiture a éclaté un pneu, le véhicule se trouve sur le bas-côté, mais c'est quand même très dangereux dans le secteur. Ça se passe entre Éloy et Pouxeux sur la Nationale 57. Faites très attention. Merci à Norbert qui nous a appelé au standard de Magnum La Radio. Et en cas de problème sur la route, vous faites comme lui, vous appelez le 03 29 08 08 87, le numéro du standard de Magnum, je vous le redonne, 03 29 08 08 87.

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2: Bonjour, bel après-midi sur Magnum. Tout de suite les infos et juste après on écoute Shakira avec Burna Boy. Bienvenue, il est 15h.
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3: Bonjour à tous. En cette période de canicule, le ministère de la Santé se dit préoccupé par les décès à domicile, mais n'a pas de chiffre exhaustif sur les morts imputables directement à la chaleur. Hier, le SAMU d'Ille-et-Vilaine a enregistré le record absolu d'appels en une journée, plus que pendant la crise du Covid. Avec cette chaleur écrasante, le ministre de l'Intérieur, Laurent Nunez, recommande au préfet d'interdire la vente et la consommation d'alcool dans l'espace public. La mesure a déjà été prise à Paris. L'alcool aggrave les risques en cas de chaleur, alors que les capacités des services de santé sont déjà saturées. Malgré les températures, les élèves de 3e ont passé ce matin l'épreuve de français du brevet. Plus de 850 000 candidats qui ont bénéficié d'aménagements avec des pauses. De l'eau a été distribuée. Dans les écoles, on souffre aussi de la chaleur. Pour y remédier, 130 millions d'euros vont être débloqués. Objectif, aider les écoles, crèches et centres de loisirs à adapter leurs bâtiments aux fortes températures. Sur ces 130 millions, 80 proviennent d'EDF pour financer plus de 100 000 équipements, ventilateurs, brumisateurs ou encore climatiseurs mobiles. Hier, environ 3 500 établissements scolaires, essentiellement des écoles primaires, étaient fermés en France. Stéphane Plaza de retour devant la justice aujourd'hui. L'agent immobilier et ex-animateur de télévision est accusé de violence conjugale sur une de ses anciennes compagnes. Il avait été condamné en première instance à 1 an de prison avec sursis et avait fait appel. Stéphane Plaza a toujours contesté avoir voulu être violent. Le foot, la Coupe du Monde, l'équipe de France joue ce soir son dernier match de poule face à la Norvège. Après 2 victoires, les Bleus cherchent un nouveau succès qui leur permettrait de finir en tête de leur groupe. Un match sans Didier Deschamps sur le banc, absent après le décès de sa mère. C'est son adjoint Guy Stéphan qui le remplace. Coup d'envoi 21h. Et puis attention du monde sur les routes. Aujourd'hui, bison futé, voie rouge dans le sens des départs sur le nord-ouest de la France. C'est orange partout ailleurs. Prudence et patience au volant. Voilà pour l'info. Excellent après-midi.

0: Et ça, c'est dispo sur la bande originale du film Rocky 3, L'œil du tigre. C'est Survivor sur Magnum la radio.
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0: Bonjour tout le monde, bienvenue si vous nous rejoignez à l'instant. J'espère que tout se passe bien de votre côté en ce vendredi. On est le 26 juin aujourd'hui. C'est la fin de semaine, le début du week-end pour la plupart d'entre vous à partir de ce soir. Il faut le dire, il va nous faire du bien ce week-end. C'est vrai que les températures excessives qu'on a eues cette semaine, cette chaleur, nous a tous fatigués. On va poursuivre l'après-midi ensemble, justement, sous la chaleur. C'est parti pour le Magnum Drive. On est en direct jusqu'à 19h avec des cadeaux, de la bonne humeur et un Magnum de hit. Parmi les cadeaux à gagner cet après-midi, je vais vous offrir votre passe-famille au domaine des Grottes de Han. Et puis vous allez aussi pouvoir gagner cet après-midi un repas gratuit à l'auberge du Ruxelier à Schneemenil. Allez, on revient avec Mylène Farmer et Rockwell sur Magnum.
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1: Oui, deux infos importantes à vous donner pour vous qui circulez sur la Nationale 57. Tout d'abord, un camion, un poids lourd qui est tombé en panne au niveau de la sortie Chavelot. Le poids lourd se trouve en plein milieu de la route et gêne la circulation. C'est dans le sens Épinal-Nancy. C'est Maxime qui nous a appelé au standard de Magnum. Et puis, toujours sur la Nationale 57, on a également une voiture qui a éclaté un pneu au niveau d'Éloi-Pouxeux, entre Éloi et Pouxeux plus précisément, dans le sens Remiremont-Épinal. Le véhicule est sur le côté, mais c'est quand même dangereux. C'est Norbert qui nous avait appelé pour cette deuxième information. Prudence donc pour vous qui circulez sur la Nationale 57 et en cas de problème sur la route, où que ce soit, dans les Vosges, en Haute-Marne, en Meurthe-et-Moselle, vous appelez le standard de Magnum la radio. Le numéro c'est le 03 29 08 08 87. 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

Très très bon ça, c'est Rockwell sur Magnum. Oui, Rockwell qui est le fils de Berry Gordy, l'ex-patron et fondateur de la maison de disques Motown. C'est Rockwell qui chante sur les couplets de cette chanson. En revanche, sur le refrain, c'est pas Rockwell. On entend dans les chœurs la voix d'un autre artiste, un grand artiste, Michael Jackson. C'est lui qu'on entend chanter cette phrase « I always feel like somebody's watching me ». Michael Jackson qui faisait en fait partie à l'époque de la maison de disques Motown, ce qui a forcément facilité le rapprochement. Allez, on continue avec Lewis Capaldi. Et puis dans une poignée de minutes, on va retrouver l'agenda. On va parler des idées de sortie dans la région.

0: Bon après-midi sur Magnum.
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0: À suivre Lynn Marlin ou encore Master KG avec Jérusalemma. Et puis on va démarrer la distribution de cadeaux dans un instant. Je vais vous offrir votre passe-famille. 4 entrées pour aller découvrir le domaine des grottes de Han. Ça se trouve en Belgique, vous allez voir, c'est un endroit magnifique. On en reparle d'ici quelques minutes. Avant ça, c'est l'agenda avec vos idées de sortie dans la région.

0: Villiers organise leur repas de producteurs à Noroy le vendredi 3 juillet, ainsi qu'un marché du terroir de 18h à 19h. À partir de 19h, composez votre assiette avec les produits des producteurs préparés par leurs soins. Pensez à apporter vos couverts, verres et assiettes. Renseignements au 06 71 37 87 96. 45e foire à la frite à Girancourt les 27 et 28 juin. Samedi après-midi et soir, différents trails pour enfants et adultes, groupe musical Jelly Bean et Feux d'artifice. Le dimanche, marche populaire, marché artisanal, animation musicale avec le trio Maxime Vautier et Tombola. Tout le week-end, fête foraine, buvette et restauration sous chapiteau ou à emporter. Fête de la musique à Ormancey le samedi 27 juin à partir de 19h30 avec le groupe Les Sneak Fous. Concert organisé par l'association Les Lipons, restauration et buvette sous chapiteau. 5e édition du festival historique Le Temps des Sources dans le parc thermal de Martigny-les-Bains les 4 et 5 juillet. Ouverture le samedi dès 10h avec défilé d'inauguration à 10h30. Reconstitution multi-époque, démonstration, escrime artistique, véhicules civils et militaires anciens, expositions, conférences et des concerts le samedi soir dès 19h avec Germain Lola et Jaguar Affaires ainsi que Big Horse. Buvette, restauration et food truck présents sur place. Les Compagnons du Montfort organisent leur grand vide-maison et vide-grenier à Paray-sous-Montfort le dimanche 28 juin de 8h à 18h. Accueillis dans chacune des 24 maisons participantes avec le sourire, venez découvrir objets, meubles, vêtements et plus encore. Buvette et petite restauration au centre du village. Le foyer rural de la Gite organise pour la deuxième année consécutive une soirée guinguette à Dama et Bête-Miel le samedi 4 juillet à partir de 19h au centre du village. Une soirée animée par Noélie et Artus, accordéoniste et chanteur, suivie de DJ Joule pour s'ambiancer toute la nuit. Buvette et restauration sur place, renseignements et réservations auprès de Julie au 07 70 75 30 15. Le Sport Nautique de Nancy organise ses stages d'aviron tout l'été. Sensations, nature, esprit d'équipe et bonne humeur. Débutants, venez vivre une aventure sportive unique, encadrée par des passionnés. C'est à partir de 8 ans, en journée pour les enfants et en soirée pour les adultes. Toutes les infos sur le site www.avironnancy.com.
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0: Swift sur Magnum.
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0: Bon après-midi avec Pierre Demar sur Magnum. Ce soir, c'est soirée foot avec l'équipe de France. Troisième et dernier match de poule pour les Bleus qui sont déjà qualifiés pour les 16e de finale de cette Coupe du Monde. Le match de ce soir décidera du classement définitif du groupe I dans lequel se trouve l'équipe de France. Qui terminera premier du groupe? Réponse donc ce soir. Norvège-France, c'est à partir de 21h. Allez les Bleus. Retour des hits dans un instant. On va écouter Rick Astley avec Never Gonna Give You Up.
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1: Allez, on attaque cette nouvelle heure avec le groupe Temper City, avec Self Aware. Et puis je vous prépare aussi Katy Perry. Bienvenue, il est 16h.
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1: Oui, retour des hits dans une poignée de secondes. Avant ça, plusieurs infos à vous donner pour vous qui circulez sur la Nationale 57. Tout d'abord, entre Éloy et Pouxeux, on a une voiture qui a éclaté un pneu un petit peu plus tôt dans l'après-midi dans le sens Remiremont-Épinal. Un véhicule qui se trouve sur le côté. On a également un camion qui est en panne, toujours sur la Nationale 57. Au niveau de la sortie Chavelot, le poids lourd se trouve en plein milieu de la route, sens Épinal-Nancy, et entraîne à cette heure-ci plus d'un kilomètre de bouchon. Ça commence à ralentir en fait un petit peu avant la sortie Chavelot pour vous qui venez de Je sais. Et puis également un autre poids lourd à vous signaler, poids lourd en panne, cette fois-ci sur l'autoroute A31 entre Gondreville et Toul. Merci à Virginie, merci aussi à Jérémy qui nous a appelé, pardon, au standard de Magnum la radio, j'ai failli oublier le prénom. Vous pouvez vous aussi nous appeler au 03 29 08 08 87 en cas de problème sur la route.

0: Rihanna sur Magnum la radio.
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0: Allez, courage avec ces fortes chaleurs. Hein. Pensez à vous hydrater, à vous rafraîchir le plus souvent possible. Normalement, ça doit retomber un petit peu à partir de dimanche. On devrait pouvoir commencer à respirer à nouveau et surtout dormir un petit peu mieux la nuit, parce que c'est vrai qu'avec cette chaleur, c'est compliqué de dormir la nuit. Et c'est possible aussi que les températures tombent un petit peu cette nuit. Météo France prévoit des orages en ce début de soirée. Prudence. Allez, on enchaîne avec Tame Impala. On va écouter Dracula. Il y aura aussi Edouard Maya. Un magnum de hit pour vous emmener vers le début du week-end. 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Un repas offert. C'est Magnum la radio qui paye l'addition. 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

0: tube de l'année 2009, Edouard Maïa sur Magnum La Radio. 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D'ailleurs, restez bien branchés sur Magnum La Radio, puisqu'on va donner le nom du gagnant pour aujourd'hui. Ce sera dans 5 minutes. Le temps d'écouter Jérémy Frérot ou encore Martin Garrix avec Ed Sheeran.
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Bel après-midi, bon début de week-end sur Magnum. Le week-end qui démarre très très bien pour Stéphanie de Girancourt dans les Vosges qui gagne son repas à l'auberge du Ruxellier. On vient de faire le tirage, c'est donc Stéphanie notre gagnante aujourd'hui. Bravo Stéphanie. On enchaîne avec Alphaville, un Magnum de 8.

0: Un classique des années 80, c'est Alphaville sur Magnum.
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0: Ouais, c'est le jeu de l'anniversaire aujourd'hui. C'est vendredi, on est le 26 juin. On souhaite un joyeux anniversaire à Gaëtan qui habite à L'Épanche-sur-Vologne. De la part de Anne, Clémentine et de la part de l'équipe du Super U de Thaon-les-Vosges. Bon, on les embrasse d'ailleurs. Bon anniversaire aussi à Patrick de Mirecourt de la part d'Isabelle et Victorine. À Samuel de Rue-sur-Moselle de la part de Laetitia. Bon anniversaire à Angelina. Ma Sonona à Chantraine, c'est de la part de Canonico. Bon anniversaire aussi à Damien et Agnès qui fêtent leur anniversaire de mariage en ce 26 juin. Ils habitent à Saulcy-sur-Meurthe. C'est de la part de Megan, Bob, Demi et Evie. Bon anniversaire à Frédéric d'Épinal de la part de Justine et Catherine. À Luna de Sandaucourt de la part d'Emmanuel, Manu et Christelle. Et puis on souhaite aussi un bon anniversaire à Karine qui habite à Thaon-les-Vosges, juste à côté d'Épinal, juste au-dessus d'Épinal. C'est Nathalie qui a pensé à Karine pour son anniversaire. Eh bien, vous savez quoi, on va tenter de lui passer un coup de fil. On va tenter de la voir au téléphone. Si elle décroche, évidemment, on lui offrira un cadeau. Si ça décroche pas, on lui laissera un petit message sur le répondeur.
4: De votre appel pour vérifier la
0: disponibilité c'est le répondeur.
4: De cette personne.
0: Ah, c'est le filtreur d'appel encore. Bonjour, c'est Nathan de Magnum la radio pour le jeu de l'anniversaire sur Magnum. J'en ai marre de ça. Alors, c'est bon ou c'est pas bon?
4: Merci Nathan,
0: ne quittez pas. Je ne quitte pas, je ne fais que ça de ne pas quitter. Bon, je rappelle en attendant que si vous voulez inscrire vos proches pour le jeu d'anniversaire, les inscriptions, c'est sur magnumlaradio.com, c'est gratuit. Hein, vous pouvez y aller, ça se passe sur l'onglet jeu de l'anniversaire. Ça m'a fait ça hier ça n'a pas décroché. On a attendu pour rien hier. J'espère que je ne vais pas attendre pour
4: cette
0: rien.
4: Personne n'est pas disponible.
0: Bon,
4: si vous souhaitez laisser un autre message, veuillez répondre après le bip sonore.
0: Allez. Bonjour Karine. Vous m'avez fait patienter Karine. On est en direct sur Magnum la radio. Je vous appelais pour vous souhaiter tout simplement un joyeux anniversaire ma chère Karine, vous qui êtes à Thaon-les-Vosges. Faudra remercier Nathalie qui a pensé à vous aujourd'hui, elle vous a inscrit sur magnumlaradio.com. Encore bon anniversaire ma chère Karine. On continue avec Indochine sur Magnum, c'est le groupe de Nicolas Sirkis.
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0: Direction le week-end avec un magnum de hit. On vient d'écouter Savage Garden.
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0: Oui, avec un gros embouteillage sur la nationale 57 pour vous qui circulez dans le sens Épinal-Nancy à hauteur de la sortie Chavelot. C'est un camion, un poids lourd qui est tombé en panne qui entraîne tous ces ralentissements. Toujours sur la nationale 57 dans l'autre sens, un peu plus haut, ça ralentit avant les travaux de Flavigny-sur-Moselle. Léger ralentissement aussi sur la nationale 59 en raison d'une zone de travaux entre Saint-Dié-des-Vosges et Lavoivre. Et puis secteur Nancy, ça commence à ralentir doucement sur Nancy. Notamment sur l'autoroute A31 à hauteur de Maxéville, pour vous qui circulez dans le sens Nancy-Pont-à-Mousson. Radar, accident, embouteillage, en cas de problème, vous appelez Magnum. Le numéro, c'est le 03 29 08 08 87. Allez, on va retrouver Zoé Thomas pour les infos à 17h. Avant ça, on écoute Angèle sur Magnum.
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1: Direction le week-end avec un Magnum de Hit, on écoute U2 et Manon Lisa après les infos. Bienvenue, il est 17h. L'actu de ce vendredi avec Zoé Thomas. Bonjour Zoé.
2: Bonjour Nathan, bonjour à tous. Demain, 50 départements seront concernés par la vigilance rouge canicule contre 61 actuellement. 35 seront en orange, 11 départements en jaune. Le Grand Est reste en vigilance rouge canicule et est également placé en vigilance jaune orage ce soir. Le ministère de la Santé se dit préoccupé par des décès à domicile liés à la canicule à travers la France. Le ministre de l'Intérieur recommande par ailleurs au préfet d'interdire la consommation et la vente à emporter d'alcool dans l'espace public. La mesure a déjà été prise à Paris. L'annulation du festival Solidays, prévu à Paris ce week-end en raison des fortes chaleurs, va priver Solidarité Sida de 3 millions d'euros de recettes, selon son directeur. À Nancy, le concert d'Orelsan prévu demain soir au Nancy Open Air est maintenu. Une décision du préfet après une réunion avec les organisateurs, les secours et les forces de l'ordre. Des mesures renforcées seront mises en place pour accueillir les 16 000 spectateurs attendus. Distribution gratuite d'eau, interdiction totale de l'alcool, zone d'ombre et dispositif de brumisation. La première partie est annulée. Le concert débutera à 22h15 avec une ouverture du site à 18h30. Un important réseau de trafic de stupéfiants a été démantelé en Haute-Marne. L'opération menée lundi matin dans plusieurs communes autour de Chaumont a conduit à l'interpellation de 10 personnes dont le suspect présenté comme la tête du réseau. Les perquisitions ont permis la saisie de plus de 18 kilos de cannabis, 400 grammes de cocaïne, plus de 17 000 euros en espèces, mais aussi des armes, des véhicules et des objets de luxe. Les 10 suspects ont été mis en examen. 5 d'entre eux ont été placés en détention provisoire. La Coupe du Monde bat son plein aux États-Unis et des supporters lorrains ont fait le déplacement pour vivre l'aventure des Bleus sur place. C'est le cas de Mathieu Thouvenot, nancéen, qui a assisté aux deux premiers matchs de l'équipe de France contre le Sénégal et l'Irak. Il nous raconte son expérience.
3: Je suis parti avec ma femme et ma petite fille. On a eu nos billets grâce à une asso de supporters, en fait. On s'est organisé depuis le mois de novembre. C'est un rêve d'enfant aussi d'aller aux États-Unis. Un rêve d'enfant, forcément, en tant que fan de foot, de pouvoir vivre la Coupe du Monde. Ma petite fille adore le foot. Comme beaucoup d'enfants, elle aime beaucoup Kylian Mbappé. Le fait aussi pour elle de pouvoir l'amener, c'est une transmission et c'est un petit peu un rêve pour nous, parents, de pouvoir vivre ça avec son enfant. Globalement, ce qu'on a vécu sur les deux matchs, c'était vraiment génial, notamment avec ce qui s'est passé sur le deuxième match. Tout le monde en a fait un événement négatif, donc le match arrêté à cause de la pluie, mais ça va être une anecdote à vie pour le coup. On s'est tous mis à l'abri et ça a créé un événement dans l'événement, dans les travées. Ça chantait, c'était très festif. Il y avait beaucoup d'Américains avec le maillot des Bleus. On a quand même croisé énormément de Français, notamment beaucoup de Lorrains.
2: Des propos recueillis par Juliette Chang. Sur les tarifs, Mathieu Thouvenot précise 190 euros pour le premier match, 51 pour le second. Loin des chiffres exorbitants qu'on a pu lire sur les réseaux sociaux. Et pour ce soir, coup d'envoi à 21h contre la Norvège. Son pronostic, une victoire 2-1 pour les Bleus. Et puis à Thaon-les-Vosges, en raison des conditions météorologiques et pour garantir la sécurité de toutes et tous, la fan zone pour le match de la Coupe du Monde, donc France-Norvège, prévue ce soir dans la cour de la COP par l'association Abracadabra Books est malheureusement annulé.
1: Merci beaucoup Zoé pour toutes ces infos. On se retrouve à 18h.
2: À tout à l'heure.
1: À tout à l'heure.
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1: On conserve la vigilance rouge canicule. Essayez de rester au frais et de vous hydrater au maximum. Cet épisode de chaleur est d'une intensité exceptionnelle. Mais on espère un coup de frais pour cette fin de journée. Des orages d'ailleurs ont éclaté localement sur une partie des Hauts-de-Vosges et sur le secteur de Saint-Dié-des-Vosges. Des averses isolées qui devraient se poursuivre pour ce soir. La météo pour ce week-end. Demain, on atteindra le pic caniculaire. La journée sera éprouvante. 35 degrés à la Bresse, 37 pour Remiremont et Saint-Dié, 38 degrés à Vittel, Épinal et la Plaine d'Alsace, 40 degrés maximum du côté de Nancy. Changement d'ambiance pour dimanche avec des orages qui doivent rafraîchir les températures.
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1: Le petit pêcheur, c'est Manon Lisa sur Magnum. Passez toutes et tous une excellente fin de journée, le Magnum Drive jusqu'à 19h. Merci d'être avec nous, on se dirige vers le début du week-end. On va jouer ensemble au Quiz Tonic. Je vais vous offrir vos deux entrées pour les Thermes de Vittel, deux accès pour aller vous détendre et vous relaxer au Vittel Spa. Ce sera dans quelques instants, le temps d'écouter Alex Warren ou encore le groupe Visage sur Magnum la radio.
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0: Nouveau roi de la soul, Teddy Swims sur Magnum la radio.
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0: 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Les questions sont pas compliquées aujourd'hui, elles sont même très très faciles. Niveau CP, les questions pour aujourd'hui. 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

0: Direction le week-end avec Mike and the Mechanics sur Magnum.
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0: Allez, on va essayer de bien terminer cette semaine en ayant une victoire dans le Quiz Tony. On est au téléphone avec Audrey cet après-midi. Bonjour Audrey.
2: Bonjour Magnum.
0: Bienvenue Audrey, comment ça va?
2: Ça va bien et vous?
0: Ouais, très très bien. Moi j'ai la clim, donc j'ai de la chance.
2: Bah moi aussi.
0: C'est vrai, vous avez la clim?
2: Oui.
0: Vous faites quoi dans la vie Audrey?
2: Je suis chauffeur taxi.
0: Ah oui, bah oui, forcément oui. Vous avez la chance d'avoir la clim dans le taxi. Vous habitez où Audrey?
2: Rue sur Moselle.
0: Alors, on va tenter de vous offrir deux entrées pour les thermes de Vittel, ma chère Audrey, mais pour ça, on va jouer ensemble au Quiz Tonic. On rappelle les règles du jeu. Il va y avoir un chronomètre de 30 secondes. Vous aurez que 30 secondes pour donner trois bonnes réponses. Je vais vous poser une série de questions. Chaque bonne réponse que vous donnerez vous rapportera un point. Attention, une mauvaise réponse, le score retombe à zéro. Faut éviter et vous pouvez passer si vous le souhaitez aussi pour préserver vos points. Vous pouvez passer la question autant de fois que vous le souhaitez. Votre objectif, avoir minimum 3 points à la fin de ces 30 secondes. Est-ce que vous êtes prête?
2: Oui.
0: Bon, normalement, ça devrait le faire aujourd'hui. Les questions, j'ai vu, ne sont pas trop difficiles. Allez, c'est parti.
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0: Dans quel sport s'est illustré Tony Parker?
2: En basket.
0: Oui. En quelle année a débuté la Première Guerre mondiale?
2: 14. Oui. En 1914.
0: Oui. Quel animal est représenté sur le logo Ferrari?
2: Un cheval.
0: Oui. Combien font 3 x 6?
2: Passe.
0: Vrai ou faux, le comté est originaire de Franche-Comté?
2: Vrai.
0: Oui, c'est bon. Oh, vous avez pris un risque sur la dernière question. Oui, effectivement, le comté vient bien de Franche-Comté, il n'y avait pas de piège. 3 x 6, vous avez passé, vous auriez pu répondre quand même, Audrey.
2: Ben, dans la vie, non.
0: Alors vous allez...
2: J'avoue, j'étais un peu trop.
0: Alors, vous allez quand même y répondre pour du beurre, pour qu'on soit sûr que vous connaissiez vos tables de multiplication. 3 x 6.
2: 18.
0: Ouais, c'est bon. C'est bien un cheval sur le logo de Ferrari, c'est bon. 2 points, 1914, absolument, 3 points. Et Tony Parker faisait bien du basket. 4 points. Eh bien, Audrey, c'est gagné. Vous remportez vos deux entrées pour les thermes de Vittel. Bien joué.
2: Eh ben, merci beaucoup.
0: Voilà, c'est mérité, ma chère Audrey. Vous êtes bientôt en week-end?
2: Oui, demain matin.
0: Ah, d'accord, ok. Vous bossez encore toute la soirée?
2: Non, juste demain matin, je bosse.
0: Ok, bon bah, bon courage Audrey et passez un bon week-end.
2: Eh ben, merci beaucoup. À vous aussi.
0: Merci, au revoir Audrey. On continue avec la musique du Mondial de football. Justement, les Bleus jouent ce soir contre la Norvège. Voici Shakira avec Burna Boy, c'est Die Die sur Magnum.

dureté du système d'éducation britannique de l'époque et en particulier de la violence dans les pensionnats. Le gouvernement britannique s'est senti d'ailleurs menacé quand le titre est sorti en 79.

Allez, on revient dans quelques instants. On va écouter Julien Lieb avec Dis-moi, son dernier single. À 18h, les infos régionales avec Zoé Thomas. Bon début de soirée, bon début de week-end sur Magnum La Radio.

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1: Excellente fin de journée, bon début de week-end sur Magnum La Radio. Retour des hits après les infos. Il est 18h déjà. On jette un œil sur l'actu de ce vendredi. On retrouve Zoé Thomas. Bonsoir Zoé.
2: Bonsoir Nathan, bonsoir à tous. Un important réseau de trafic de stupéfiants a été démantelé en Haute-Marne. L'opération menée lundi dans plusieurs communes autour de Chaumont a conduit à l'interpellation de 10 personnes dont la tête suspectée du réseau. Les perquisitions ont permis la saisie de plus de 18 kilos de cannabis, 400 grammes de cocaïne, plus de 17 000 euros en espèces, mais aussi des armes, des véhicules et des objets de luxe. 5 des suspects ont été placés en détention provisoire. Les sapeurs-pompiers du Doubs sont intervenus ce matin dans le centre-ville de Besançon, près de la place Pasteur. En cause, une forte odeur de brûlé signalée à proximité d'un poste de transformation haute tension alimentant un fast-food. L'installation a rapidement été sécurisée afin de mettre fin à la surchauffe. En attendant les réparations, l'enseigne a dû suspendre son service du midi. Un groupe électrogène doit être installé temporairement pour assurer l'alimentation électrique du site. La Coupe du Monde bat son plein aux États-Unis et des supporters lorrains ont fait le déplacement pour vivre l'aventure des Bleus sur place. C'est le cas de Mathieu Touvenot, nancéen, qui a assisté aux deux premiers matchs de l'équipe de France contre le Sénégal et l'Irak. Il nous raconte son expérience.
3: Je suis parti avec ma femme et ma petite fille. On a eu nos billets grâce à une asso de supporters, en fait. On s'est organisé depuis le mois de novembre. C'est un rêve d'enfant aussi d'aller aux États-Unis. Un rêve d'enfant, forcément, en tant que fan de foot, de pouvoir vivre la Coupe du Monde. Ma petite fille adore le foot. Comme beaucoup d'enfants, elle aime beaucoup Kylian Mbappé. Le fait aussi pour elle de pouvoir l'amener, c'est une transmission et c'est un petit peu un rêve pour nous, parents, de pouvoir vivre ça avec son enfant. Globalement, ce qu'on a vécu sur les deux matchs, c'était vraiment génial, notamment avec ce qui s'est passé sur le deuxième match. Tout le monde en a fait un événement négatif, donc le match arrêté à cause de la pluie, mais ça va être une anecdote à vie pour le coup. On s'est tous mis à l'abri et ça a créé un événement dans l'événement, dans les travées. Ça chantait, c'était très festif. Il y avait beaucoup d'Américains avec le maillot des Bleus. On a quand même croisé énormément de Français, notamment beaucoup de Lorrains.
2: Des propos recueillis par Juliette Chang. Sur les tarifs, Mathieu Touvenot précise 190 euros pour le premier match, 51 pour le second. Loin des chiffres exorbitants qu'on a pu lire sur les réseaux sociaux. Et pour ce soir, coup d'envoi à 21h contre la Norvège. Son pronostic, une victoire de 1 pour les Bleus. Face à l'épisode de canicule exceptionnel, le préfet de Meurthe-et-Moselle prend des mesures immédiates pour limiter les risques sanitaires. Depuis ce vendredi 17h et jusqu'à la fin de l'alerte, la consommation de boissons alcoolisées est interdite sur l'ensemble de la voie publique du département. La mesure ne concerne pas les bars, cafés et restaurants autorisés, y compris leurs terrasses. La vente à emporter d'alcool sur le domaine public est également interdite. Le département des Vosges vient d'être placé en alerte sécheresse. Des restrictions entrent en vigueur, notamment l'interdiction d'arroser entre 11h et 18h, de laver les véhicules hors station ou encore de remplir les piscines. Les autorités alertent aussi sur un risque de pénurie d'eau potable et de dégradation des milieux aquatiques. Les mesures s'appliquent jusqu'à fin septembre. Et puis demain, 50 départements seront concernés par la vigilance rouge canicule contre 61 actuellement. 35 seront en orange, 11 en jaune. Le Grand Est reste en vigilance rouge canicule et est également placé en vigilance jaune orage ce soir.
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2: Décidément, vous êtes en vacances un peu. Hein.
1: Ouais, on fait comme hier, c'est ça. Hein.
2: On fait comme hier, c'est ça. On est toujours avec Elena qui est en classe de seconde 506 au lycée Jacques Marquette de Pont-à-Mousson, qui est toujours stagiaire en journalisme. C'est son dernier jour aujourd'hui, mais elle fait pour la dernière fois la météo. Je t'en prie, Elena, vas-y.
5: Pour ce début de soirée, la chaleur reste étouffante avec une vigilance rouge canicule qui persiste. Des orages et quelques averses pourraient venir rafraîchir l'air ambiant ce soir. Certains ont déjà éclaté localement, notamment dans les Hautes-Vosges. Ce vendredi, tout le Grand Est est placé en vigilance jaune orage. En soirée, les maximales seront comprises entre 27 et 32 degrés. Demain, le soleil sera toujours présent avec un temps caniculaire et une vigilance rouge canicule qui continue. De potentiels risques d'orage sont à prévoir localement. L'après-midi, les maximales seront comprises entre 36 et 40 degrés. Côté mercure, prévoyez pour demain matin 31 à Gérardmer, 32 degrés à Langres et La Marche, 33 à Épinal, Mirecourt, Remiremont et Besançon, 34 degrés à Neufchâteau, et puis 35 à Nancy, Chaumont et Colmar, mais également à Commercy, Saint-Dié, Strasbourg et Toul. Dimanche, les températures devraient redescendre doucement avec des orages et averses prévues sur toute la région.
2: Et puis, c'était un peu une galère de faire la météo parce que clairement, varie tout le temps en ce moment. Donc voilà, à prendre avec des pincettes, bien sûr.
1: Merci beaucoup, Elena. Merci, Zoé. Bon, du coup, Elena, on prépare votre contrat de travail. Et dès que vous avez terminé vos études, vous venez à Magnum. On continue avec Tani Tatikaram sur Magnum.
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Bonne soirée, bon week-end sur Magnum. Ce soir, c'est soirée foot avec les Bleus, l'équipe de France. Troisième et dernier match de poule pour les Bleus qui sont déjà qualifiés pour les 16e de finale de cette Coupe du Monde. Le match de ce soir décidera du classement définitif du groupe I. Si l'équipe de France termine deuxième, elle rencontrera la Côte d'Ivoire en 16e de finale. Réponse donc ce soir, Norvège-France. Le coup d'envoi du match, c'est à partir de 21h. Allez les Bleus!

0: avec Zao. Je vois venir aussi Miles Smith et Naya Loran sur Magnum.
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sur la route du week-end avec Lola Young sur Magnum. 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Allez, on poursuit ce début de soirée avec une nouveauté. C'est le nouveau single de Marguerite. Ça s'appelle Belle Vie. Bon début de soirée, bon week-end sur Magnum.

0: Calice de tabernacle. Céline Dion sur Magnum la radio.
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0: Flashback, comme tous les soirs, on remonte le temps. Aujourd'hui, direction 1995. La victoire de Jean Alési en Formule 1, Toy Story 1, le lancement du DVD ou encore Gangsta's Paradise de Coolio. 95, c'est d'abord une année politique. L'Union européenne passe à 15 pays. Et Jacques Chirac est élu président de la République face à Lionel Jospin.
3: Cinquième président de la 5e République, Jacques Chirac, 52% des suffrages exprimés aujourd'hui. Lionel Jospin, 48% des suffrages exprimés.
0: En 1995, un certain Jeff Bezos lance Amazon.com et le Japon, pays des grandes innovations, crée la PlayStation 1 et aussi le DVD, un nouveau support qui va peu à peu remplacer la cassette VHS.
4: En France, c'est la révolution du 21e siècle, le DVD digital vidéo disque. Il va rendre obsolètes les cassettes, les CD, en regroupant son image sur un seul support.
0: Côté cinéma, il y en a pour tous les goûts. Le film La Haine de Mathieu Kassovitz sort en salle, Les Inconnus sortent leur film Les Trois Frères et Pixar dévoile Toy Story 1, le premier long métrage entièrement réalisé en images de synthèse.
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6: L'autorité locale, voilà qui tombe vraiment à pic. Je suis Buzz l'éclair, ranger de l'espace, protection universelle. Mon vaisseau s'est écrasé ici par erreur.
0: Côté musique, en 95, sort Gangsta's Paradise, le tube de Coolio. Un titre qui sample un autre titre de Stevie Wonder, un des hymnes les plus emblématiques du hip-hop mondial. En 95, on a aussi Native qui signe la bande originale du dessin animé Pocahontas avec la chanson L'air du vent.
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0: Et enfin 1995, pour ceux qui se rappellent de cette musique, c'est l'année où le groupe Méloman nous fait danser avec la voix du mélo.

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0: La voix de Boy George et le groupe Culture Club sur Magnum la radio.
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0: Tiens, pour vous qui voulez un peu bouger ce week-end et surtout pour ceux qui veulent un peu de fraîcheur, parmi les idées de sortie à faire quand il fait très très chaud comme aujourd'hui, vous pouvez par exemple visiter les hautes mines du Tio. Vous serez au frais sous la roche dans la grotte. Vous pourrez en apprendre davantage sur ce lieu magique. Il faut savoir que l'exploitation des mines de cuivre du Tio remonte à 1560 par les ducs de Lorraine. Aujourd'hui, vous pouvez les visiter évidemment. Les hautes mines sont ouvertes tous les jours de 10h à 19h pendant l'été. Vous trouverez plus d'infos sur le site hautemines.com. Et là, vraiment, je peux vous le dire, vous serez au frais dans les mines de cuivre. 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
3: Pour aller toujours plus loin, toujours plus haut.
0: Allez, nous aussi, on va aller toujours plus loin, toujours plus haut. Direction le week-end avec Jérémy Frérot dans quelques instants. Les infos à 19h avec Zoé Thomas. Et puis ensuite, on va ouvrir en grand les portes du week-end. On va danser ce soir avec la plus grande discothèque de la région. On revient dans un instant sur Magnum.
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1: Allez, c'est bon, on y est. Bon début de week-end sur Magnum La Radio. On lance la plus grande discothèque de la région dans quelques instants. Avant ça, à 19h, on jette un dernier coup d'œil sur l'info. On retrouve Zoé Thomas. Bonsoir Zoé.
2: Bonsoir Nathan, bonsoir à tous. Demain, 50 départements seront concernés par la vigilance rouge canicule contre 61 actuellement. 35 seront en orange, 11 en jaune. Le Grand Est reste en vigilance rouge canicule et est également placé en vigilance jaune orage ce soir. Face à la canicule exceptionnelle qui touche actuellement la France et à la forte pression exercée sur les services d'urgence, le plan blanc a été déclenché ce vendredi dans les centres hospitaliers d'Épinal, de Remiremont et de Vittel. Cette mesure permet de mobiliser des moyens humains et organisationnels supplémentaires afin d'assurer la continuité et la qualité des soins pour les patients. Plus d'infos sur magnumlaradio.com. Les pompiers du SDIS des Vosges constatent une hausse nette de leur activité cette semaine avec environ 100 interventions par jour contre 75 habituellement. La grande majorité concerne des secours à personne en lien avec les fortes chaleurs. Face à la situation, aucun exercice ni manœuvre n'est prévu ce week-end afin de préserver les effectifs. Face à l'épisode de canicule exceptionnel, le préfet de Meurthe-et-Moselle prend des mesures immédiates pour limiter les risques sanitaires. Depuis ce vendredi et jusqu'à la fin de l'alerte, la consommation de boissons alcoolisées est interdite sur l'ensemble de la voie publique du département. La mesure ne concerne pas les bars, cafés et restaurants autorisés, y compris leurs terrasses. La vente à emporter d'alcool sur le domaine public est également interdite. La Coupe du Monde bat son plein aux États-Unis et des supporters lorrains ont fait le déplacement pour vivre l'aventure des Bleus sur place. C'est le cas de Mathieu Thouvenot, nancéen, qui a assisté aux deux premiers matchs de l'équipe de France contre le Sénégal et l'Irak. Il nous raconte son expérience.
3: Je suis parti avec ma femme et ma petite fille. On a eu nos billets grâce à une asso de supporters, en fait. On s'est organisé depuis le mois de novembre. C'est un rêve d'enfant aussi d'aller aux États-Unis. Un rêve d'enfant, forcément, en tant que fan de foot, de pouvoir vivre la Coupe du Monde. Ma petite fille adore le foot. Comme beaucoup d'enfants, elle aime beaucoup Kylian Mbappé. Le fait aussi pour elle de pouvoir l'amener, c'est une transmission et c'est un petit peu un rêve pour nous, parents, de pouvoir vivre ça avec son enfant. Globalement, ce qu'on a vécu sur les deux matchs, c'était vraiment génial, notamment avec ce qui s'est passé sur le deuxième match. Tout le monde en a fait un événement négatif, donc le match arrêté à cause de la pluie, mais ça va être une anecdote à vie pour le coup. On s'est tous mis à l'abri et ça a créé un événement dans l'événement, dans les travées. Ça chantait, c'était très festif. Il y avait beaucoup d'Américains avec le maillot des Bleus. On a quand même croisé énormément de Français, notamment beaucoup de Lorrains.
2: Des propos recueillis par Juliette Chang. Sur les tarifs, Mathieu Thouvenot précise 190€ pour le premier match, 51 pour le second, loin des chiffres exorbitants qu'on a pu lire sur les réseaux sociaux. Et pour ce soir, coup d'envoi à 21h contre la Norvège. Son pronostic, une victoire 2-1 pour les Bleus. À Nancy Thermale, environ 800 baigneurs ont été évacués hier en fin d'après-midi après une bagarre entre deux individus, mais aussi plusieurs incidents simultanés, dont des malaises et une collision sur un toboggan. Face à la situation et à la forte affluence liée à la canicule, la direction a décidé de fermer temporairement l'espace aquasport afin de sécuriser les lieux. La police municipale et les secours sont intervenus sur place. Plusieurs clients se disent choqués par les événements, tandis que la direction affirme que le personnel a rapidement maîtrisé la situation. À la Bresse, une pétition a déjà recueilli plus de 1500 signatures contre la fermeture partielle de la route du lac des Corbeaux prévue cet été. Du 11 juillet au 23 août, l'accès sera interdit aux véhicules de 9h30 à 17h, sauf pour les piétons, cyclistes et une navette. La mairie justifie cette expérimentation par la volonté de préserver le site et de favoriser les mobilités douces. Mais les opposants dénoncent une restriction d'accès jugée injuste, notamment pour les personnes âgées, les familles et les personnes à mobilité réduite. Et puis on vient de l'apprendre, les examens du bac et du brevet ne se dérouleront que le matin en 2027, annonce le ministre de l'Éducation nationale. Édouard Geffray affirme avoir déjà commencé à travailler sur le sujet. Il publiera à la rentrée le calendrier des examens remaniés. Plusieurs milliers d'élèves ont planché sur leur sujet cette semaine malgré la chaleur excessive.
4: Moi, quand j'avais passé le bac, j'avais crevé de chaud dans la salle.
2: Enfin, nous, on avait eu un mini tremblement de terre.
4: Ah, vous, ah bah, on a, voilà. Toujours quelque chose.
2: Il y a toujours quelque chose quand on passe le bac, forcément.
4: Bon, quoi de prévu pour ce week-end, Zoé?
2: Se reposer, ouais. Parce qu'avec la chaleur, on ne dort pas bien.
4: Vrai, on dort très mal.
2: Et puis un peu prendre. Peut-être aller au cinéma, on va voir.
4: Oui, vous avez raison, les salles de ciné sont climatisées.
2: Non, c'est une très bonne idée.
4: Super idée. Absolument. Eh ben, on se retrouve lundi. Bon week-end, Zoé.
2: Bon week-end, Nathan.
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1: Conserve la vigilance rouge canicule. Essayez de rester au frais le plus possible et de vous hydrater. Cet épisode de chaleur est d'une intensité exceptionnelle, mais on espère un coup de frais pour cette fin de journée. On a d'ailleurs des orages qui ont éclaté en milieu d'après-midi, localement sur une partie des Hauts-de-Vosges et sur le secteur de Saint-Dié. Des averses isolées qui devraient se poursuivre également ce soir. La météo pour ce week-end. Demain, on atteindra le pic caniculaire. La journée sera vraiment éprouvante. On attend 35 degrés par exemple à Gérardmer, 37 degrés pour Remiremont et Saint-Dié, 38 degrés à Contrexéville, 38 à Épinal et sur la plaine alsacienne, 40 degrés maximum pour Nancy. Changement d'ambiance en revanche pour dimanche avec des orages qui doivent rafraîchir les températures.

0: mais ça va pas nous empêcher de danser ce soir. La plus grande discothèque de la région prend le relais évidemment pour ce début de soirée. On ouvre en grand les portes du week-end avec que de la musique évidemment qui fait danser. Il y aura du Michael Jackson, les Black Eyed Peas, Patrice Rushen avec Forget Me Nots, Chaka Khan, Réciproque ou encore Rick Astley. Que de la musique qui fait plaisir. Moi je vous laisse ici, je vous retrouverai avec grand plaisir dimanche matin sur Magnum la radio. Bon week-end et bonne soirée.
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2: Allô, Julie ?
3: Oui ?
2: Est-ce que vous avez des vinyles à la maison ?
3: Oui, j'en ai plein.
2: Eh ben, va falloir les conserver. Pourquoi ?
4: The summer is magic. Oui !
2: Parce que c'est vous qui remportez la platine vinyle, Julie. Bravo !
3: Ah, super !
2: Un cadeau offert en partenariat avec Sam Informatique. Vous avez quoi comme vinyle à la maison ?
3: Michael Jackson, David Bowie,
2: Très bien.
3: De l'électro, de la pop, du rock, un peu tout.
2: C'est donc Julie de Fontenay qui remporte la platine vinyle Audio Technica. Bravo, Julie !
3: Merci beaucoup.
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